7h09 dans les soirées country pop, Ariane, qui vous accompagne jusqu'à 21h à la radio qui vous gâte et qui vous en offre toujours plus grâce à notre radio bingo de la Mauricie. 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Voici Stromae, c'est Alors on danse à Country Pop.

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Partout au travers la Maurice et la Nausière, merci d'être à l'écoute des soirées comme je sais pas, parraine qui vous accompagne jusqu'à 21h. Je sais pas pour vous la gang, mais moi dans les derniers jours, il y a une chose qui m'a tenue en haleine. C'est la fameuse histoire de Joey le kangourou. En fait, faudrait dire un wallaby parce que c'est pas tout à fait la même chose. C'est dans la même famille, mais un wallaby, c'est un peu plus petit. Ce petit wallaby là qui s'est échappé d'une écurie du côté de Berthéville où il était détenu, soit dit en passant, de façon très illégale. Alors, les propriétaires n'avaient pas les papiers et encore moins les installations pour posséder un wallaby. Ce qui devait arriver arriva. Il s'est enfui et là, il était en cavale du côté de Boucherville entre les autoroutes 30 et 20. Depuis déjà 5 jours là, qu'on surveillait le petit Joey à distance, bien évidemment. Et là, voilà que le zoo de Granby, qui avait les papiers en règle pour détenir des wallabies et des kangourous, a contacté la faune en disant « là, on peut pas laisser ça comme ça. Est-ce qu'on a la permission d'aller le récupérer et de l'amener dans notre parc zoologique? » Et finalement, la faune a accepté parce que, je vous rappelle, il y a plusieurs refuges animaux, notamment le Zoo Miller, qui s'était levé pour dire « nous, on peut prendre en charge. » Et la faune avait dit « non, malheureusement, c'est à prendre des papiers spéciaux et tout ça. » Finalement, c'est le Zoo de Granby qui a réussi à négocier avec le gouvernement pour prendre en charge le petit Zoé. Alors hier, en fin de soirée, on a réussi à endormir le petit Joey à distance, le récupérer. Et là, présentement, il est rendu du côté du zoo de Granby où les équipes l'analysent, passent les tests vétérinaires pour être sûr qu'il est en pleine forme, qu'il a pas de problème de santé. Et par la suite, le petit Joey ira rejoindre d'autres confrères wallabies et kangourous à même le zoo. Il pourra vivre sa vie pleinement. Alors, voilà pour les dénouements du petit Joey. Si jamais vous avez suivi ça sur les réseaux sociaux, cette saga du kangourou dans les derniers jours, voilà, le petit Joey est finalement sain et sauf en sécurité du côté du zoo de Granby. Voici Céline Dion, c'est des mots qui sonnent à Country Pop.

La gang, ne manquez pas demain matin dès 8h30, notre belle Nathalie Simard qui sera là pour une dernière fois avant son congé estival. Elle vous accompagnera avec 92 minutes de hit pour bien débuter votre journée au travail. Elle qui sera de retour là, à la fin du mois d'août avec notre programmation d'automne. Elle est bien débordée là, tout au long de l'été. Plusieurs spectacles, notamment avec Évangeline, ses propres spectacles. On pourra la voir du côté du Festivoire de Trois-Rivières également. Et en plus de ça, ben demain, elle sera là pour une dernière fois. Puis demain soir, on pourra la voir non pas une, mais deux fois dans nos téléviseurs à 19h avec son émission Du cœur au ventre du côté de TVA. Et à 19h, elle sera l'invitée de Meg Gilles à l'émission Gens d'influence du côté de Radio-Canada. Alors, on aura là ben gros de notre belle Nathalie. Alors, si jamais vous allez vous ennuyer là, après la fin de son émission demain matin à la radio, ben vous allez pouvoir au moins la retrouver un peu dans vos téléviseurs au courant de la soirée pour avoir encore plus de Nathalie Simard parce qu'on va s'ennuyer d'elle au courant de l'été. Alors, manquez pas ça de 8h30 demain matin, sa dernière avant son congé estival. Voici Phil J. Smith, c'est que nos grands-pères ne meurent jamais à Country Pop.

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C'est déjà la fin pour moi dans les soirées Country Pop. Un bonheur de vous avoir accompagné en ce mercredi. Je vous rappelle, à compter de demain, le Dame Nature va se déchaîner jusqu'à dimanche. Beaucoup, beaucoup d'accumulation d'eau à prévoir là, au courant des 3-4 prochains jours. Alors évidemment, on va suivre l'évolution de ce système. On va suivre les conséquences également que ce système-là pourrait laisser sur la région. Alors prévoyez le coup, là, je vous le dis d'emblée, parapluie sera obligatoire là, pour les prochaines heures en Mauricie. Ici. Nico Bellemare sera là dès 6h demain matin là, pour suivre l'évolution de ce gros système qui touche une bonne partie du Québec. Également, je vous l'ai dit dans les dernières de Nathalie Simard, dès 8h30 demain, ne la manquez pas, avec 92 minutes de été sans arrêt pour bien débuter votre journée au travail. Quant à moi, ben, je vous retrouve dès 18h demain pour un 5 à 7 festif prolongé, peut-être avec le top 6 à 6 à compter de 18h. Et d'ici là, ben, on se laisse avec les soirées 100% musique franco et celle qui ouvre le bal ce soir, c'est nul autre que Annie Villeneuve. Et le sais-tu à Country Pop. À demain tout le monde!

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0: mercredi 17 juin 2026. Ici Robert Savard, en manchette. Le ministre Jean Boulet quitte la vie politique et ne se représentera pas aux prochaines élections provinciales prévues cet automne. Les autorités de Santé Québec dressent un bilan positif après un mois d'implantation du nouveau dossier de santé numérique. Mais tout d'abord, pour débuter, dans son bilan de fin de saison, le ministre de l'Agriculture du Québec et député de Nicolas Bécancour, Donald Martel, livre un vibrant plaidoyer en faveur de la filière batterie. L'administration Trump avait mis fin aux crédits d'impôts fédéraux pour les véhicules électriques en septembre 2025, ce qui a entraîné une croissance de la demande de véhicules électriques moins élevée en Amérique du Nord qu'ailleurs dans le monde. Donald Martel, en entrevue à notre antenne, a dit que la construction d'usines dans le parc industriel de Bécancour a ralenti, mais il demeure optimiste, ajoutant que la filière batterie reprendra de la vigueur.
1: Il y a 6, 7, 8 entreprises qui ont un lien direct avec la filière batterie. Il y a Nouveau Monde Graphite qui s'en vient. On est en train de développer une concentration d'expertise dans le même parc industriel. C'est exceptionnel. On a une expertise, les bonnes personnes, on a des entreprises très, très complémentaires et il y a de l'espace sur les terrains.
0: Le ministre du Travail, Jean Boulet, va quitter la vie politique à la fin de son mandat. Jean Boulet, qui est député de Trois-Rivières depuis 2018 et ministre du Travail depuis 2022, en plus de cumuler ponctuellement d'autres fonctions. Lors d'une conférence de presse tenue à Trois-Rivières, Jean Boulet a parlé d'une décision qui n'a pas été facile à prendre.
2: J'adore la politique, j'adore travailler pour le bénéfice des Québécois. Je pense contribuer à plusieurs réformes en assurance parentale, en santé et sécurité, en relations de travail, en transparence syndicale, puis j'ai aimé le faire. Mais je demeure convaincu maintenant qu'après 8 ans, c'est l'ouverture d'un nouveau chapitre.
0: M. Boulet a précisé que son départ ne doit pas être interprété comme un désaveu envers la première ministre Christine Fréchette.
2: Je fais de la politique depuis 8 ans. Je pense que c'est le temps de relever des nouveaux défis professionnels. Avec Christine Fréchette, on est entre bonnes mains. C'est une personne qui comprend bien le Québec, qui adhère bien aux priorités des Québécois et Québécoises, et je sens une excellente cohésion au sein du caucus. Je suis absolument confiant dans l'avenir de notre gouvernement.
0: Les autorités de Santé Québec dressent un bilan positif après un mois d'implantation du nouveau dossier de santé numérique. Les équipes continuent d'apprivoiser cette nouvelle technologie tout en demeurant centrées sur un point commun, soit d'améliorer l'efficacité et la rapidité du service aux bénéficiaires. Il reste toutefois quelques enjeux à régler et ce sont souvent les mêmes pour les deux vitrines, soit la Mauricie-Centre du Québec et le nord de l'île de Montréal, comme l'a confié en conférence de presse aujourd'hui la PDG de Santé Québec Mauricie Centre du Québec, Nathalie Petitclerc.
3: C'est un projet qui est commun, qu'on fait ensemble et les enjeux qu'on rencontre sont souvent similaires et la résolution de ces enjeux-là, on le fait de concert. Fait que pour nous, on est dans la même posture, à savoir qu'on veut rétablir le plus rapidement possible et c'est d'amener ces travails-là pour qu'ils soient le plus optimal, donc nos médecins beaucoup plus dans une position d'efficience et qu'on puisse revenir à notre rythme que nous avions avant.
0: Il s'agit notamment du retour des cliniques externes et la lenteur du processus admission-congé. Par ailleurs, les médecins sont sûrement ceux qui sont les plus sollicités avec ce nouveau système. Le Dr Christian Carrier, hémato-oncologue en Mauricie, a confié que la situation risque d'aller en s'améliorant.
4: C'est encore très demandant pour les médecins, pour l'équipe médicale, mais on est en train de réussir. On est dans l'épreuve de la réalité, hein, là, c'est la vraie vie, avec après presque 6 semaines là, des constats qu'on peut faire, puis beaucoup de déjà pas mal de kilométrage là, de fait avec le système. Je remarque que nos PDG ont une excellente lecture de la situation sur le terrain, là, puis ça me réconforte beaucoup parce qu'on va avoir besoin d'eux autres pour continuer à faire avancer le projet.
0: Déjà, Santé Québec examine les scénarios d'implantation vers d'autres établissements. Il n'est pas acquis hors de tout doute que ce sera le système actuel ou une autre version, ni que l'implantation se fasse dans tous les établissements. La ville de Shawinigan prévoit investir 317,9 millions de dollars entre 2027 et 2031, principalement pour entretenir et moderniser ses infrastructures existantes. La majorité des sommes ira aux routes, aux réseaux d'aqueducs et d'égouts, ainsi qu'aux bâtiments municipaux. En 2027, près de 90 % des investissements viseront le maintien des actifs, avec des projets majeurs comme la réfection de la 125e rue, l'amélioration de la station d'eau du lac à la pêche et le renouvellement d'équipements municipaux. À plus long terme, la Ville envisage notamment la rénovation de l'aréna Gilles-Bourassa, la construction d'une nouvelle caserne de pompiers et d'une nouvelle piscine. Malgré l'aide financière annoncée par Québec, le maire estime que les besoins en infrastructure demeurent largement supérieurs aux sommes disponibles. Voilà qui complète l'information. 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
2: Vous savez, dans la vie, il peut arriver des petites malchances et souvent, ces malchances-là, on est chanceux dans ces malchances-là parce que le hasard fait bien les choses.
3: Des fois, oui. Des fois, non, mais des fois, oui.
2: Ouais, ça t'est arrivé aujourd'hui.
3: Oui.
2: Tu t'en venais à la station cet avant-midi, puis là, plus rien. En fait, il y a un message qui t'est apparu dans ton auto assez spécial.
3: Ben, en fait, je te rappelle, Yannick, que cet hiver, je suis tombée en panne directement sur l'autoroute 40. Ouais. La police est venue m'accoster là, pour faire de la sécurité parce qu'il faisait noir. Puis quand la policière est arrivée dans mon auto, j'étais à quatre pattes sur le banc en arrière à essayer trouver ma trousse de sécurité avec des petites lumières. Fait que, tu sais, c'était assez bizarre. Et là, je m'en viens tantôt. Je suis à Saint-Laurent. Je m'en viens vers Louisville. Et là, mon écran d'auto m'affiche défaillance du système de charge. Arrêtez le véhicule immédiatement dans un endroit sûr.
2: Là, c'est rouge. Puis là, c'est
3: alarmant. Puis là, je suis comme, mais voyons, mais qu'est-ce que c'est ça? Je vais dessus. Le char va-tu arrêter en plein milieu de la Saint-Laurent? Fait que là, finalement, je rentre en cours de la Sûreté du Québec. J'arrête mon auto, je la repars, elle repart. Là, comme toute bonne fille bonne en mécano, je demande à ChatGPT. Je suis comme, qu'est-ce que ça veut dire, ça? Fait que là, c'est soit ma batterie, soit l'alternateur, ou peut-être même la courroie. Fait que là, finalement, je me dis, la batterie a même pas 2 ans. Fait que tu sais, ça serait quoi la chance que ça pète, tu sais? Fait que là, finalement, je regarde à ma gauche. Il y a une pancarte Garage Lemay, toi chose. Je suis comme, ben là, c'est quoi les chances? Ça me coûtera pas 400$ de remorquage, tu sais. Fait que là, finalement, je repars l'auto. Je m'en vais là, je rentre en dedans comme un vrai cheveu sur la soupe. Je suis comme, là, y a-tu quelqu'un qui peut m'aider? Mon char a fait ça, tout le kit. Et là, il y a Yann qui me prend en charge. Il est comme, hey, là, on va aller voir qu'est-ce qui se passe. Finalement, c'est ma courroie qui a juste lâché toute sec, là, toute explosée. Ouais. Il y avait plus rien de bon à faire avec ça. Puis, finalement, écoute, ils ont pris mon auto. Elle est en train de se faire réparer. Fait que je suis vraiment, vraiment, j'ai été chanceuse, ils ont été tellement gentils. Ils nous écoutent en plus là-bas. Cédric qui voulait dire là l'anglais pour tout le restant de la journée.
2: on va y en mettre là.
3: Oui, on va y en mettre certains. Mais écoute, si j'avais pu, j'aurais fait jouer du hello l'anglais du matin au soir aujourd'hui. Fait que j'ai vraiment été chanceuse dans ma malchance de tomber là. Qu'il y ait de la place, qu'ils puissent faire ma voiture en plus aujourd'hui pour vraiment. Vrai. Garage Lemay, le service exceptionnel à Louisville.
2: Je suis
3: tombée à terre quand j'ai vu. Comment que j'ai été reçue. Toi, t'as déjà été chanceux dans une malchance.
2: De même, il m'est arrivé semblable, mais quelque chose. Mais moi, tu sais, à une certaine époque, j'étais pas mal plus dans l'une. J'oubliais mes clés partout. Puis, ça peut m'arriver encore, là, mais moi, là. Mais j'avais laissé mes clés dans l'auto, les portes barrées. Aujourd'hui, il y a des dispositifs dans les autos qui fait que tu peux pas laisser tes autos.
3: Ça
2: les
3: peut arriver,
2: barrées.
3: Mais c'est plutôt rare.
2: C'est plutôt rare, mais tu sais, une certaine époque, là, en tout cas, c'était dans ma première voiture. J'arrête dans un bureau de poste. Là, je me rappelle plus où j'étais. Puis il y avait une station-service tout juste à côté. Puis j'ai laissé mes clés dans l'auto, les portes barrées. Puis là, je suis allé leur demander s'il y avait, tu sais, parce que souvent dans les stations-service ou dans les garages, entre autres, peuvent venir te débarrer ta porte. Là, tu sais, ils ont un service de remorquage, fait qu'ils peuvent.
3: Fait qu'ils peuvent débarrer ta porte. Oui, c'est ça.
2: Ils sont venus débarrer ma porte. Là, fait que,
3: ah ouais.
2: Ils sont venus
3: mais là, c'est quand même pas pire.
2: J'étais chanceux, mais il m'est arrivé quelque chose aussi. Je le raconte souvent. J'ai eu l'air un peu épais, mais je m'en fous. Ça fait longtemps.
3: Bravo, on t'habitue, Yannick.
2: Il m'a débarré la porte du côté passager.
3: Okay.
2: Et puis, parce qu'on était sur le bord de la rue, tu sais, on ne voulait pas aller de l'autre bord, il y avait du trafic.
3: Il y avait du trafic.
2: Fait qu'il me débarre la porte du côté passager. Fait que d'un coup, qui a débarré ma porte, moi, je rebarre la porte, je la fais. Hey, merci beaucoup, là!
3: T'as pas refermé la porte?
2: J'ai rebarré ma porte. Là, j'ai dit, c'est parce que, j'ai dit, peux-tu revenir avec le gars? Il me dit, quoi? Il dit, t'as pas rebarré la porte? J'ai dit, ben oui.
3: Ah, sérieux, non, mais ça, je ris, mais c'est tellement mon genre, hey. Là. Vraiment. Fait qu'écoute, j'ai pas ri de toi, mais c'est quand même très, très drôle, Yannick.
2: C'est ça, encore. Une malchance qui a été chanceuse.
3: Au moins, t'avais pas payé le towing.
2: Ouais.
3: Puis là, faut que tu leur payes parce que tu viens de refermer ton
2: char. Faut que je paye, par exemple, pour qu'ils me débordent ma porte, par exemple.
3: Pauvre Yannick!
2: C'est des choses qui arrivent.
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1: Avec Robert Bernard qui est avec moi, Robert qui s'est entretenu avec le ministre de l'Agriculture cet avant-midi, député de Nicolet-Bécancourt aussi, Monsieur Donald de Martel, député ministre de la CAQ, qui n'a pas annoncé qu'il n'allait pas se représenter, lui-là, parce que ce matin, Monsieur Boulay l'a fait, là, annoncé qu'il ne serait pas candidat à la prochaine élection, mais Monsieur Martel, lui, va être là.
2: Oui. Ça fait longtemps qu'il est là, là. Il y a deux mandats de fait, il était là avant, donc il est là depuis longtemps. Alors, il a livré un bilan de fin de session à notre antenne. Et Donald Martel en a profité pour livrer un plaidoyer vibrant en faveur de la filière batterie. Il faut rappeler, Yannick, que l'administration Trump avait mis fin aux crédits d'impôt fédéraux pour les véhicules électriques. C'était en septembre 2025, cassant ici les démocrates qui, eux, voulaient voir, si on veut, des mesures pour protéger de la pollution atmosphérique. C'est pour ça que du côté de Barack Obama, on avait dit qu'il faut augmenter la livraison de véhicules électriques. Trump voyait pas la chose de la même manière. Et c'est ce qui fait que ça a entraîné une demande en Amérique du Nord qui est beaucoup moins forte qu'on avait avant. Et ça donne que dans le parc industriel de Bécancourt, ceux qui sont liés, les usines à la filière batterie, ont connu un ralentissement. Il y en a qui ont même stoppé la construction, attendant que ça aille mieux. Donald Martel a dit que la construction d'usines a ralenti, mais il est demeuré optimiste malgré tout pour la filière batterie. Elle reprendra tôt ou tard, dit-il.
3: 7-8 entreprises qui ont un lien direct avec la filière batterie. Il y a Nouveau Monde Graphite qui s'en vient. On est en train de développer une concentration d'expertise dans le même parc industriel. C'est exceptionnel. On a une expertise, les bonnes personnes, on a des entreprises très, très complémentaires et il y a de l'espace sur les terrains.
2: Et il a comparé, M. Martel, deux situations. Alors que le Parti québécois, lorsque Mme Pauline Marois a accédé au poste de première ministre en 2012, le lendemain, elle avait annoncé la fermeture de la Chantilly 2. Ouais. Et Donald Martel se souvient très bien de ça parce qu'on avait eu un peu plus de 750 employés qui ont été remerciés. Puis il nous dit ici là qu'on a perdu beaucoup plus que des emplois. Il faudrait pas que ça se passe dans la filière batterie. On l'écoute.
3: On s'est débarrassé de cette expertise-là. On s'amasse 15 ans plus tard. C'est quoi les grands enjeux énergétiques? Pensez-vous pas qu'on n'aura pas besoin de cette espèce d'expertise-là? Je vous fais le parallèle avec la batterie. Quand on a des forces comme ça dans un milieu, comme on est en train de développer par rapport à toute la transition énergétique, c'est une richesse. Ça devient un terrain très, très fertile pour attirer des investissements.
2: Et Yannick, la raison pour laquelle il est optimiste, il croit que ça pourra pas durer aux États-Unis. Il y avait le lobby des véhicules à essence, à carburant, que l'on connaît. Mais tôt ou tard, ça va reprendre avec des incitatifs pour les véhicules électriques, alors qu'en Europe et tout ça, ils sont pas touchés par ça. Mm-hmm. Ça se vend assez bien. La Chine, c'est incroyable.
1: Les Chinois s'en viennent aussi.
2: Oui. Alors, voilà, 49 000 véhicules chinois qui s'en viennent, qui sont arrivés. Il y en a qui sont déjà arrivés.
1: Merci beaucoup, Robert.
2: Merci.
1: On s'en parle un peu plus tard. Tu seras de retour demain, bien évidemment.
2: Oui.
1: Et dans les prochaines minutes, Robert Savard viendra faire son tour. On va parler du dossier de santé numérique. Ça va comment après un mois donc d'implantation ici en Mauricie, au centre du Québec, par le CIUS. Et également, Jean Boulay, aussi, on apprend ce matin, ministre de la CAQ, quand même, ténor de la CAQ, il faut dire, qui a annoncé qu'il ne se représenterait pas. Député de Trois-Rivières aussi, je vais vous en parler un petit peu plus tard tantôt.
4: D'accord.

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1: Ouais, grosse nouvelle dans le monde politique ce matin, autant dans la région que pour le Québec tout entier. C'est le ministre Jean Boulet, député de Trois-Rivières, qui a annoncé qu'il ne se représenterait pas pour la prochaine élection. Ministre du Travail, oui, Jean Boulet, qui va quitter la vie politique à la fin de son mandat. Jean Boulet, qui a été élu dans le comté de Trois-Rivières, donc en 2018, il a été, bon, ministre du Travail. Il était ministre du Travail depuis 2022, en plus de cumuler là, ponctuellement là, plusieurs autres fonctions au sein du gouvernement du Québec. On sait que la dernière grosse responsabilité qu'il a eue, c'est de négocier là, avec le fédéral. Ça a donné une entente là, qu'on a connue il n'y a pas tellement longtemps. Et lors d'une conférence de presse qui s'est tenue ce matin à Trois-Rivières, au centre-ville, dans ses bureaux de comté, Jean Boulet qui a parlé d'une décision qui n'a pas été facile à prendre. On peut entendre ce qu'a dit le député et ministre.
2: J'adore la politique, j'adore travailler pour le bénéfice des Québécois. Je pense contribuer à plusieurs réformes en assurance parentale, en santé-sécurité, en relations de travail, en transparence syndicale, puis j'ai aimé le faire. Mais je demeure convaincu maintenant qu'après 8 ans, c'est l'ouverture d'un nouveau chapitre.
1: Et il a précisé également lors de la conférence de presse que son départ ne doit pas être interprété comme étant un désaveu envers la première ministre Christine Fréchette, qu'il avait appuyée là, lors de la campagne à la chefferie. On peut entendre à nouveau le monsieur Boulet.
2: Je fais de la politique depuis 8 ans. Je pense que c'est le temps de relever des nouveaux défis professionnels. Avec Christine Fréchette, on est entre bonnes mains. C'est une personne qui comprend bien le Québec, qui adhère bien aux priorités des Québécois, Québécoises. Et je sens une excellente cohésion au sein du caucus. Je suis absolument confiant dans l'avenir de notre gouvernement.
1: Et il y a d'autres ministres du cabinet là, du parti de la CAQ qui ont réagi ce matin. Benoît Charest notamment, Samuel Poulain, qui juge toutefois que le départ de M. Boulet, bon, c'est normal que la classe politique donc se renouvelle également. Donc, on peut entendre la réaction de ces deux ministres.
3: Après autant d'années, 8 ans ministre, je peux le dire moi-même, ça use un petit peu le corps. Donc, les gens qui

0: choix de faire autre chose après autant d'années, là, c'est tout à fait normal.
1: Je salue sa contribution à la vie politique. Je veux le remercier pour son travail. En même temps, bien, l'équipe se renouvelle. Je pense que c'est tout à fait normal que l'équipe amène de nouveaux joueurs. Ce sera le cas dans les prochains jours, les prochaines semaines.
2: Donc, Christine Fréchette aura beaucoup de travail à faire sur le territoire de la région de la Mauricie pour trouver des candidats. Dans le comté de Masquinongé, Simon Allaire a dit qu'il ne se représenterait pas. Dans le comté également de la Violette-Saint-Maurice-Champlain, là, je me mêle toujours dans l'appellation du comté, mais Madame Tardieu a dit également qu'elle ne se représenterait pas. Là, Jean Boulay, puis également aussi dans Champlain, Sonia Lebel, qui a été ministre aussi pendant de nombreuses années, ne se représentera pas non plus. Il y a juste Monsieur Martel, donc sur la Rive-Sud, Nicolet Bécancourt, donc, qui est actuellement ministre de l'Agriculture, qui lui a mentionné qu'il serait là lors du prochain scrutin. Donc, on aura à vous annoncer de nouveaux noms de candidatures pour ce qui est de la Coalition Avenir Québec dans la région de la Mauricie, parce que ça va changer complètement le décor, comme on dit. Donc, voilà. Dans quelques minutes, on se parlera du fameux dossier santé numérique avec Robert Savard, qui viendra nous parler ce matin. Il y a eu conférence de presse pour faire le bilan du premier mois de l'implantation de ce nouveau système là dans les CIUS, notamment ici, Mauricie, Centre du Québec. CIUS, Mauricie, Centre du Québec, également dans le nord de la ville de Montréal. Donc, du côté du CIUS, on a tenu un point de presse ce matin pour faire le bilan un peu de savoir comment ça fonctionne. Ça a l'air à bien aller. On n'entend pas trop parler. Fait qu'habituellement, quand on n'entend pas trop parler, c'est que ça va bien. Donc, on vous en parle dans les prochaines minutes.

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1: 25 minutes, on a beaucoup entendu parler dans les dernières semaines du fameux dossier santé numérique ici en Mauricie notamment parce que le CIUS MCQ fait partie des premiers CIUS où on a vu l'installation de ce fameux système-là.
2: Qu'on appelle maintenant Santé Québec Mauricie.
1: Oui, c'est vrai, ça a changé de nom, hein, c'est vrai. Santé, comment ça s'appelle?
2: Santé Québec Mauricie Centre du Québec Universitaire.
1: Bon, une autre affaire, on va falloir s'habituer. Moi, j'ai de la misère encore avec les centres de services scolaires et les commissions scolaires, j'appelle encore ça des commissions scolaires. Faudra habitué. Oui, dossier de santé numérique. Il y a eu point de presse ce matin pour faire un peu le bilan. Là, ça fait un mois là, que c'est installé au CIUS.
2: Ça fait un petit peu plus qu'un mois. On a commencé le 9 mai, l'implantation du système. Donc, on pourrait dire presque 6 semaines là, maintenant.
1: Okay.
2: Mais les autorités de Santé Québec dressent un bilan quand même positif. Ça fait un petit peu plus qu'un mois. Les équipes continuent d'apprivoiser la nouvelle technologie. On demeure centré sur un but commun. On veut améliorer l'efficacité et la rapidité du service aux bénéficiaires. Et ce que j'ai trouvé intéressant, c'est un beau clin d'œil aussi, probablement qu'il y aura une cérémonie lorsque le docteur Carrier va se débarrasser de son fax.
1: Ah, OK.
2: Il va probablement y avoir une cérémonie et on fera des obsèques au fax parce qu'on passe du fax vraiment au numérique. Et d'ailleurs, le docteur Christian Carrier, qui est hémato-oncologue en Mauricie, à Trois-Rivières, pour être exact, a confié que la situation risque d'aller en s'améliorant, mais il a livré un témoignage qui cible bien tous les enjeux qu'il y a autour du dossier santé numérique. Donc, c'est quand même une déclaration qui dure à peu près 4 minutes, mais c'est super intéressant, je voulais en faire entendre.
3: C'est encore très demandant pour les médecins, pour l'équipe médicale, mais on est en train de réussir. On est dans l'épreuve de la réalité, hein, là, c'est la vraie vie, avec après presque 6 semaines là, des constats qu'on peut faire, puis beaucoup de déjà pas mal de kilométrage là, de fait avec le système. Je remarque que nos PDG ont une excellente lecture de la situation sur le terrain. Là, puis ça me réconforte beaucoup parce qu'on va avoir besoin d'eux autres pour continuer à faire avancer le projet puis atteindre les objectifs qu'on veut atteindre. Il y a plusieurs points qui sont encore problématiques pour les médecins. Il y a des enjeux de processus. On a parlé de la réconciliation des médicaments. Je parle de la liste des consultations, comment s'assurer qu'il n'y a pas d'oubli ou il n'y a pas de délai de ce côté-là, que le triage est plus facile. C'est en train de se travailler. Les processus d'admission de congé, c'est important parce que c'est ça qui va donner de la fluidité au processus, donner de la vitesse. Il y a des enjeux d'interaction homme-machine qu'on découvre au fil de l'eau. Il y a beaucoup de blocages qui ont été diminués. Il y a du travail à faire pour améliorer la rétroaction lors des blocages dans le système. Il y a des gens qui travaillent là-dessus. Il y a aussi des choses à faire pour améliorer, par exemple, faciliter la tâche aux requérants. Je vous donne un exemple. Je demande un tube nasogastrique. J'écris TNG. Le système ne me comprend pas. Je pense que de Gaspé à Gatineau, un TNG, c'est un TNG. Le système devrait me comprendre. Ça va être corrigé, c'est en train de se travailler. Ça tue pas personne, c'est pas dangereux, mais ça va faire partie des choses qu'il faut faire, ces petits changements-là, pour nous aider à aller plus vite. Évidemment, il y a l'enjeu de la première visite qui va rester encore un bout de temps. Un patient qui a déjà été vu dans le système, je vais en parler après, c'est un charme, mais quand le patient a jamais été en contact avec le système DSN lors d'une visite, il y a toute une série d'informations, poids, taille, allergie, pharmacie, les antécédents, donc l'histoire antérieure médicale qu'il y a eu, ces choses-là qui doivent être entrées dans le système. C'est sûr qu'actuellement, un patient déjà connu, mais qui arrive pour une première visite dans le DSN, bien, ça va prendre beaucoup plus de temps. Puis peut-être qu'il y aura moyen, au fil de l'eau, d'avoir de l'aide de personnel non-médecin puis de permettre aux médecins de valider l'information après pour nous donner un petit peu plus de fluidité puis de rapidité. Puis là, j'arrive à la deuxième visite parce que déjà après 6 semaines, j'ai des patients qui ont été vus une première fois dans le système qui reviennent. Bien là, évidemment, là, on bénéficie de tous les avantages du système. On peut recopier notre note. On peut la faire recopier automatiquement, la modifier minimalement parce qu'il y a des choses qui reviennent, l'histoire du patient, d'où il vient, son parcours dans sa trajectoire oncologique va rester la même quand le diagnostic a été fait, quelle chimio il y a eu, les réactions, tout ça. Fait que ça, on peut tout de suite reprendre ça. Les antécédents sont déjà rentrés, etc. Donc, cette visite-là est beaucoup plus efficiente. Puis le système EPIC est extrêmement puissant. Là, j'ai des collègues qui l'ont comparé une Formule 1. On ne roule pas encore à 300 km/h dans la ligne droite, mais ça s'en vient. Il y en a qui l'ont comparé à un avion de chasse très complexe. Je suis là-dedans aussi. C'est sûr que ça ne s'apprivoise pas en quelques jours, quelques semaines. À chaque jour, on fait des gains. À chaque jour, on s'améliore. Puis, beaucoup d'avantages ont été mentionnés. Là, l'interaction entre les collègues est beaucoup plus facile. En contexte, on peut aller directement, quand on reçoit un résultat, entrer dans le dossier du patient sans avoir à entrer d'autres choses. On a l'information de toute la région au complet. C'est vraiment les patients, notre patient a témoigné, M. Lompré le dit, c'est évident, les patients sont très heureux de ce nouveau système. Puis là, il reste juste à reprendre le rythme, à avoir l'aide nécessaire pour reprendre le rythme, puis s'ajuster, faire des ajustements nécessaires. Puis dans le fond, moi, ce que je pense, c'est qu'on est vraiment en train de réussir. Là. On est en train de réussir et ça va être bénéfique à moyen terme, ce projet-là, pour nos régions, puis je l'espère pour toute la province.
2: Alors, ce qu'on est en train de faire, c'est qu'on est en train de bonifier le système, on est en train de l'apprivoiser aussi, et si je peux me permettre l'expression, on est en train de réparer les bugs. Et lorsque tout ça sera fait, le système sera très bien adapté à la réalité québécoise et pourra être implanté dans d'autres établissements dans le domaine de la santé au Québec. Donc ça, c'est la première des choses. Un autre avantage que les gens ont trouvé aussi, c'est au niveau du service à domicile. Parce que les soins à domicile, souvent, si, mettons, un patient est allé à l'urgence et puis le lendemain va recevoir une infirmière pour un soin à domicile, mais déjà, l'information est à date dans le DSN. Donc, l'infirmière, quand elle va arriver, elle va déjà avoir le dossier du patient mis à jour. Donc, ce sont des avantages comme ça qui sont intéressants. Les deux bugs principaux, c'est vraiment au niveau admission et congé. Le processus est encore long. Il y a le premier rendez-vous où on doit entrer tout plein d'informations, mais il y a aussi les cliniques externes qu'on doit bonifier.
4: En tout cas, c'est encourageant. J'entendais le docteur Carrier parler, puis je me disais, bon, c'est comme n'importe quoi. Ici, à la radio, changer notre système de mise en onde, on va en avoir pour une couple de jours ou une couple de semaines à s'adapter. Là.
2: Je me souviens d'un certain temps où on fonctionnait avec des cartouches pour les publicités.
4: Il y a des gens qui pensent qu'on marche encore avec des CD puis des cassettes, là, mais on est loin de là. Mais on a des systèmes quand même assez performants. Mais tu sais, quand on change de système, c'est pas évident. Là.
2: Non, c'est pas évident. Puis souvent, ce sont des nouveaux logiciels et puis il faut tout réapprivoiser. On peut dire que c'est parti sur une bonne lancée. Qu'est-ce qui va se passer pour le reste de la province? Est-ce qu'on va rester avec EPIC, le fameux système en question? Ouais. On ne le sait pas encore.
4: OK. Parce que ça pourrait être un autre système.
2: Ça pourrait être un autre système.
4: OK. Ben, tant mieux. Si ça va bien. Contrairement à ce qu'on entendait là, il y a quelques semaines, là, dans la région de Montréal, il y a des médecins qui étaient en beau fusil qui disaient même qu'elle allait démissionner. Là, ça ne marchait pas.
2: Il y en a qui sont vite là-dessus. Ça, c'est une réalité avec laquelle il faut négocier. Ouais.

0: mercredi 17 juin 2026. Ici Robert Savard, en manchette. Le ministre Jean Boulet quitte la vie politique et ne se représentera pas aux prochaines élections provinciales prévues cet automne. Le bureau d'information touristique de Masquinongé, situé à l'aire de service de la baie de Masquinongé sur l'autoroute 40, a été entièrement réaménagé. Mais tout d'abord, pour débuter, dans son bilan de fin de saison, le ministre de l'Agriculture du Québec et député de Nicolet Bécancour, Donald Martel, livre un vibrant plaidoyer en faveur de la filière batterie. L'administration Trump avait mis fin aux crédits d'impôts fédéraux pour les véhicules électriques en septembre 2025, ce qui a entraîné une croissance de la demande de véhicules électriques moins élevée en Amérique du Nord qu'ailleurs dans le monde. Donald Martel, en entrevue à notre antenne, a dit que la construction d'usines dans le parc industriel de Bécancour a ralenti, mais il demeure optimiste, ajoutant que la filière batterie reprendra de la vigueur.
1: Il y a 6, 7, 8 entreprises qui ont un lien direct avec la filière batterie. Il y a Nouveau Monde Graphite qui s'en vient. On est en train de développer une concentration d'expertise dans le même parc industriel. C'est exceptionnel. On a une expertise, les bonnes personnes, on a des entreprises très, très complémentaires et il y a de l'espace sur les terrains.
0: Le ministre du Travail, Jean Boulet, va quitter la vie politique à la fin de son mandat. Jean Boulet, qui est député de Trois-Rivières depuis 2018 et ministre du Travail depuis 2022, en plus de cumuler ponctuellement d'autres fonctions. Lors d'une conférence de presse tenue à Trois-Rivières, Jean Boulet a parlé d'une décision qui n'a pas été facile à prendre.
2: J'adore la politique, j'adore travailler pour le bénéfice des Québécois. Je pense contribuer à plusieurs réformes en assurance parentale, en santé-sécurité, en relations de travail, en transparence syndicale, puis j'ai aimé le faire. Mais je demeure convaincu maintenant qu'après 8 ans, c'est l'ouverture d'un nouveau chapitre.
0: M. Boulet a précisé que son départ ne doit pas être interprété comme un désaveu envers la première ministre Christine Fréchette.
2: Je fais de la politique depuis 8 ans. Je pense que c'est le temps de relever des nouveaux défis professionnels. Avec Christine Fréchette, on est entre bonnes mains. C'est une personne qui comprend bien le Québec, qui adhère bien aux priorités des Québécois et Québécoises, et je sens une excellente cohésion au sein du caucus. Je suis absolument confiant dans l'avenir de notre gouvernement.
0: Le bureau d'information touristique de Masquinongé, situé à l'aire de service de la baie de Masquinongé sur l'autoroute 40, a été entièrement réaménagé afin de mieux répondre aux besoins des visiteurs. Le nouvel espace comprend une borne interactive, un comptoir accessible aux personnes à mobilité réduite et une boutique élargie mettant en valeur les produits locaux et régionaux. Accueillant plus de 20 000 visiteurs par année, ce bureau constitue une importante vitrine pour les attraits touristiques, les entreprises et les producteurs de la région. Les autorités de Santé Québec dressent un bilan positif après un mois d'implantation du nouveau dossier de santé numérique. Les équipes continuent d'apprivoiser cette nouvelle technologie tout en demeurant centrées sur un point commun, soit d'améliorer l'efficacité et la rapidité du service aux bénéficiaires. Il reste toutefois quelques enjeux à régler et ce sont souvent les mêmes pour les deux vitrines, soit la Mauricie-Centre du Québec et le nord de l'île de Montréal, comme l'a confié en conférence de presse aujourd'hui la PDG de Santé Québec Mauricie Centre du Québec, Nathalie Petitclerc.
3: C'est un projet qui est commun, qu'on fait ensemble et les enjeux qu'on rencontre sont souvent similaires et la résolution de ces enjeux-là, on le fait de concert. Fait que pour nous, on est dans la même posture, à savoir qu'on veut rétablir le plus rapidement possible et c'est d'amener ces travails-là pour qu'ils soient le plus optimal, donc nos médecins beaucoup plus dans une position d'efficience et qu'on puisse revenir à notre rythme que nous avions avant.
0: Il s'agit notamment du retour des cliniques externes et la lenteur du processus admission-congé. Par ailleurs, les médecins sont sûrement ceux qui sont les plus sollicités avec ce nouveau système. Le docteur Christian Carrier, hémato-oncologue en Mauricie, a confié que la situation risque d'aller en s'améliorant.
4: C'est encore très demandant pour les médecins, pour l'équipe médicale, mais on est en train de réussir. On est dans l'épreuve de la réalité, hein. Là, c'est la vraie vie avec après presque 6 semaines là, des constats qu'on peut faire, puis beaucoup de déjà pas mal de kilométrage là, de fait avec le système. Je remarque que nos PDG ont une excellente lecture de la situation sur le terrain, là, puis ça me réconforte beaucoup parce qu'on va avoir besoin d'eux autres pour continuer à faire avancer le projet.
0: L'édition 2025 du Festivois de Trois-Rivières a généré des retombées économiques de 8,9 millions de dollars pour le Québec, selon une étude réalisée par KPMG. L'événement a attiré près de 93 000 participants uniques et généré plus de 39 000 nuitées, soit une hausse de 126% par rapport à 2019. Les visiteurs provenant de l'extérieur de la région ont dépensé 8,8 millions de dollars, principalement en restauration et en hébergement. Voilà qui complète l'information. 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

Oui, Mickey-Nac des Chenaux, jeudi le 18 juin. Très content d'être avec vous autres. Robert Bernard va se joindre à nous autres sur le coup de 7h ce matin. C'est beaucoup de pluie, ça, qui est prévu aujourd'hui. Je sais pas si vous avez eu aperçu quelques rayons de soleil là, d'Arbre Nature qui a fait son lagasse ce matin. 40 à 50 mm de pluie prévu quand même. 20 à 30 mm pour la nuit prochaine. Et je salue celles et ceux qui ont un bal de finissant aujourd'hui, achetez-vous un parasol, quelque chose pour vous couvrir de la pluie, pour arriver belles et beaux pour votre bal ce soir, parce que ça part, hein. D'ailleurs, on parle de ça au Crinqué aujourd'hui. Raison pour laquelle Jean Boulay va quitter la vie politique. Je donne les détails de ça dans quelques instants. Les premiers tours de roue aussi du fameux DSN, dossier santé numérique, c'est fait. Paraîtrait-il que c'est pas mal moins pire que ce qu'on présageait. Mon Dieu, ça va bien le français à matin. Et des détails là-dessus, parce qu'on sait que c'est un projet pilote en Mauricie puis du côté de Gatineau. Et ce qui est le fun, c'est qu'ils travaillent aussi ensemble, Mauricie-Gatineau. Donc, ils peuvent s'aider là, à régler ces problèmes-là. Enfin, bref, ça part, Chaoui, Mickey-Nac, des Chenaux, 15 degrés, de la mouillasse, oubliez pas le parapluie. Puis on passe avec un homme que j'adore, tellement bon. Il est tellement fin aussi. C'est Phil Tremblay, rien que toi puis moi, à Country Pop 92.9 et via le web au countrypop.ca.

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2: 104 minutes de la pluie, c'est ce qu'on a actuellement, à moins que vous ayez quelques rayons dans vos secteurs, vous êtes chanceux. On prévoit quand même 40 à 50 mm de pluie. Notre soleil à Country Pop s'en va en vacances aujourd'hui à midi. Dernière au travail de Nathalie Simard. On l'aime tellement. Vacances méritées pour Nat. Elle sera de retour fin août. Dans quelques instants, Jean Boulay, quelles sont les raisons de son départ? Reportage dans quelques instants. Après Les Deux Frères et la nouvelle chanson d'un artiste new country que j'aime beaucoup. Eu la chance d'interviewer, eu la chance de le voir en show. Et c'est un gars talentueux, c'est un gars tellement fin. Drôle. J'ai hâte qu'il revienne à la station. Voici sa dernière, là. Ça a pas deux semaines, cette chanson-là. Francis de Grandpré, si j'avais su à Country Pop.
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1: Notre plaie du Nord de Hit sans arrêt se poursuit avec peut-être la pluie dans vos secteurs. Si vous êtes chanceux, on se croise les doigts, vous avez des rayons de soleil. C'est jeudi 18. Il y a bien des élèves du primaire qui ont terminé l'école hier. C'est ben énervant tout ça. Peut-être même du secondaire. Aujourd'hui, il y a les balles de finissant qui vont battre leur plein tranquillement, pas vite. On en parle d'un crinqué aujourd'hui. Où est-ce qu'on a fêté ça, nous autres, notre balle de finissant? Moi, j'ai fêté ça d'un endroit qui n'existe plus. On vous donnera les détails. Imaginez, Yannick Denon au cours, si ça n'existe plus. Il a fêté son bal en 90. Fait que je ne sais pas si ça existe encore, ce qu'il a fêté. On vous donnera les détails. Jean Boulay, qui a donné sa démission, le ministre du Travail, Jean Boulay, du coin d'ailleurs, hein, Jean Boulay, sera pas candidat à la prochaine élection. Des informations recueillies par le bureau parlementaire démontrent qu'il a pris sa décision tout récemment. C'est les détails de Louis Lacroix.
2: Jean Boulay tire sa révérence.
3: J'ai pris la décision de pas solliciter de nouveau mandat.
2: Pourtant, il y a à peine quelques jours, le ministre du Travail faisait prendre sa photo de campagne à Montréal. La décision serait donc toute récente et la pression des derniers mois ne serait pas étrangère à sa réflexion.
3: Je peux pas me cacher puis dire que ça fait pas mal. T'sais, la décapitation simulée, ça fait mal.
2: Selon nos informations, des membres de sa famille ont aussi été la cible de menaces. En avril 2025, sa maison personnelle avait même été ciblée par les manifestants.
3: C'était une atteinte à ma vie personnelle, puis j'ai dû quitter ma résidence avec ma conjointe pendant quelques heures. J'avais pas accès à ma maison.
2: Louis Lacroix, Cogeco Nouvelles, Québec.
1: Robert Bernard, qui a eu la chance de l'avoir en entrevue, vous aurez tous les détails au countrypop.ca. D'ailleurs, Robert se joint à nous sur le coup de 7h ce matin. Il vient d'arriver déjà à la station. D'après moi, il y a bien de l'ouvrage aujourd'hui parce que habituellement, il arrive vers à shop vers 6h30. C'est François Lachance, Les Fées et Rien ne finit jamais de Marc Dupré qui poursuit notre blitz d'une heure de hit sans pause, qui se transformera d'ailleurs en 92 minutes de hit sans pause. Une heure et demie sans annonce publicitaire avec Nathalie Simard. Vous pouvez vous croire, on est la seule radio à vous offrir autant de musique. Merci de choisir votre radio locale Country Pop et countrypop.ca. Bonne avant-dernière.

aujourd'hui, ben, c'est une journée bien importante. Il y a bien les jeunes qui vont à l'école pour la dernière fois, peut-être demain aussi. Sinon, il y a des activités scolaires, je suis sûr et certain, là, qui vont battre leur plein aujourd'hui. J'espère que c'est des activités à l'intérieur parce que, absolument, je vous parle météo un peu plus tard, là, mais aujourd'hui, partez pas sans votre parapluie. Pluie parfois forte, risque d'orage l'après-midi. 40 à 50 mm qui est prévu. Ce soir, l'année prochaine, risque d'orage également, encore avec un autre 20 mm de pluie. Et à date, c'est en dents de scie pour le week-end. Là, peut-être une journée de soleil pour dimanche. 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Voilà. Les Cowboys fringants, ça, c'est une chanson que j'adore pour plusieurs choses parce qu'elle est excellente. Elle passe à travers les années. Elle va passer à travers les générations. Et c'est surtout quelque chose que j'ai hâte de faire cet été pendant mes vacances, me coucher sur le gazon puis regarder le soir les étoiles filantes. Voici les Cowboys à Country Pop.

0: Here's a new country, le meilleur de la pop poussée des prochaines minutes, David Guetta, Teddy Swims et Tones and I, Gone, Gone, Gone pour vous autres, pour commencer votre jeudi. Et j'ai aussi les crinqués qui s'en viennent, c'était Veillette, Yannick Deloncourt. On parle de nos balles de finissant, où est-ce qu'on a fêté ça, comment ça a viré nous autres, nos après-balles, tout ça dans quelques instants à Country Pop.
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God, sérieusement, le dernier bloc musical, une chance que les micros se ferment parce que le son était fort, au grand détriment de mon collègue Robert Bernard. Le son était dans le tapis en studio, il m'entendait dans le bureau, puis c'est bien isolé, ce studio-là. William Cloutier avec Phil Rackett, Jalous et Gone, Gone, Gone. C'est-tu bon, ces chansons-là? On a de la bonne musique, malgré l'absence de soleil ce matin. On a actuellement toujours un 15 degrés, max de 18, avec beaucoup, beaucoup, mais ma foi, beaucoup de pluie, 40 à 50 mm. Ce soir, la nuit prochaine, un autre 16 avec un risque d'orage. J'ai des risques d'orage à tous les moments aujourd'hui, puis la nuit prochaine. Donc, faites pas le saut, ça pète. On commence le week-end demain avec 19 degrés, 40 % de probabilité d'averse qui devrait commencer en mi-journée. Et dimanche, c'est à date la seule journée de soleil là, avant la fin de ce week-end. Les crinqués, on parle de balle de finissant parce que ça part ce soir avec Steph et Yannick après Pelch et James Blunt. Voici Cold à Country Pop. 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
1: Pour pallier au manque de soleil, on a de la joie qui vient de rentrer en studio. C'est Stéphanie Veillette. Yannick Denoncourt, c'est les Crinqués.
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1: Hey, parlez-moi de ça, l'avant-dernière journée de la semaine. Bonjour les Crinqués.
3: Salut.
4: Coucou.
1: Ah, mon Dieu Seigneur. Hey, ça va faire du bien. C'est un petit week-end qui s'en vient.
3: Oui. Certain.
1: Et la semaine prochaine, c'est juste 4 jours. Hein? On se rappelle, c'est férié.
4: La semaine divisée en deux, ça c'est
3: ça. Oui, on a un congé en plein milieu de la semaine.
1: Exactement. 2 semaines en ligne, parce qu'après ça, il ne faut pas oublier de fêter le Canada.
3: Canada ou déménager.
4: Plus Canada ou Québec.
1: Ah, on dirait que poser la question, c'est répondre. Je te dirais Québec.
4: Yes.
3: Ouais, moi aussi.
4: Yes.
1: Bon. Les Crinqués, savez-vous ce qui se passe aujourd'hui?
4: Non.
1: C'est, je pense, le grand début des balles de finissant.
3: Oh oui. Il y en a d'ailleurs ce soir, je crois. Là, j'ai vu ça passer.
1: Il y en a ce soir, il y en a demain, il y en a en fin de semaine.
4: Vous, c'était prochaine. Où, puis vous étiez habillé quelle couleur?
1: Hey, c'était ça. C'est justement là-dessus que
4: c'est
1: je m'en allais.
4: C'est vrai?
1: Oui. Toi, Yann,
3: mon bal de finissant était dans les années 90, okay. Fin des années 90.
4: Quand je suis née, genre.
3: Ouais, je pense que tu devais pas être bien vieille.
1: OK.
3: C'était à Drummondville, parce que moi, j'allais au secondaire à Saint-Léonard-d'Aston,
1: à
3: l'école secondaire La Découverte. Et mon bal de finissant était à l'hôtel Le Dauphin de Drummondville.
1: Il existe encore,
3: cet hôtel-là. Puis, j'étais habillé comment? Donc, j'avais tu sais, c'était comme la mode des petits collets. Maillot, le des collets matelots un peu, là, tu sais, c'est comme un collet, mais pas de collet, là, tu sais.
1: Ok, oui.
3: Une petite chemise avec un
4: petit statement. Ça ne dit rien.
3: C'était le même que j'avais mon habit, puis je pense que j'étais beau bonhomme.
1: Ben, oui. J'imagine. Ouais. C'était quoi? T'es-tu allé à l'après-balle?
3: Oui, je suis allé à l'après-balle. Non, moi là, c'était plate, mon bal. C'était vraiment plate, parce que moi, je travaillais le lendemain. Je travaillais le lendemain.
4: Malade, Seigneur.
3: Oui, non, mais c'est parce qu'on était une gang de gars qui travaillaient au métro. On était tous en secondaire 5, on travaillait tous en même place, puis j'ai pas été assez vite pour demander mon congé. Fait que là, j'étais le dernier. Fait que le lendemain, il faut que je rentre à 8h.
1: Pauvre! Toi, Steph, t'as fait ça où? T'es allé à quelle école, toi?
4: Moi, j'allais à Carina.
1: Ah oui?
4: J'ai gradué en 2011.
3: École de...
4: Ça paraît pas,
1: privée.
4: Hein?
1: École privée, puis ça donne ça.
4: Je pense que dans toute la cohorte, c'est moi qui fais le plus petit salaire dans toute la galerie. Mais le bal, on a fait ça du côté du Godefroy.
1: Ah!
4: Fait que c'était vraiment cool.
3: À ce mari-là, en plus. Non, c'est au Beluchon.
4: C'est au Beluchon le mercredi.
3: Mercredi après-midi.
4: Oui, exactement. Mercredi matin, 9h, ouais. Yannick. Mais oui, on a fait ça au Godefroy, puis après ça, notre après-bal, c'était à l'Île-Saint-Quentin.
1: Ah oui!
4: Puis nous, c'était vraiment le fun. Moi, je m'étais apporté des pantoufles pour pas avoir mal aux pieds. On a dansé. Après ça, on s'est en allé à l'Île-Saint-Quentin. Puis ma mère est venue nous chercher, moi, puis une gang de chums. Il faisait clair et on sentait le fond de
1: tombe. C'est ça, je m'en disais. C'est sûr que ta mère était allée chercher.
4: Mais oui, je pense qu'elle s'en rappelle encore.
1: Ta mère va encore te chercher quand elle se laisse à la brosse la nuit.
4: Pour vrai, oui.
1: Ruth, on la salue.
4: Genre, pour vrai, je l'appelle à 2 ans. Maman, tu viendras-tu me chercher?
3: Ben, moi, je fais ça avec mon gars aussi.
1: Ah ouais? Ouais,
3: ça peut arriver.
4: Oui, mais ton gars, il a 21. Moi, j'arrive à 32.
1: Ouais, mais mon père et ma mère feraient encore ça, c'est sûr et certain.
3: Ouais, moi, on lui dit, là, si vraiment t'as pas le choix, appelle-moi, je vais aller te chercher.
1: Ben oui.
3: T'as pas arrivé que le téléphone sonne.
4: Ben parents oui. Un jour, parents toujours, qui disent.
1: Il est mieux de te souhaiter bonne fête des pères dimanche.
3: J'espère
1: qu'il sait. Moi, tu allais à l'école secondaire des Chutes, on a fait notre bal de finissant. Feu le Florès, sans faire de jeu de mots, parce qu'il est passé au feu.
3: Oui.
1: Saint-Flore. Oui. J'étais habillé avec un bel habit de pingouin, là, avec un beau tuxedo noir, ligné un peu gris-blanc. C'était coupe italienne. Que la madame m'avait dit.
3: Wow.
1: Une belle cravate rose, imaginez.
3: Oh.
4: Wow.
1: Elle m'avait dit une chemise. J'étais là, non, pas de chemise rose, on va me voir de la lune, la grosseur que je suis. Puis on était allé.
4: Comme ballon.
1: Oui, à Vallée de Rocanigan faire notre après-balle. Et c'était
4: où ça,
1: à Sainte-Flore, pas trop loin. C'était bien, bien, bien le fun. Mm-hmm. Dans le bois direct. Fait que je vous dis pas ce qui s'est passé dans les sous-bois.
3: Moi, je vais vous faire une confidence sur mon bal de finissant. Et au bal de finissant, il donnait des prix, des prix citrons.
1: Oui.
3: Puis moi, j'avais gagné le prix des plus belles fesses.
1: Ben, voyons!
3: De mon secondaire 5.
4: Ben là, montre-nous ça. Yannick, c'est de même qu'on le finit le gringué.
3: Tu sais, il nous faisait passer un sondage, la plus belle fille.
1: Puis t'avais les plus belles fesses.
3: Moi, j'avais les plus belles fesses de secondaire 5, 94-95.
4: Ah, moi, c'est ça, l'année de ma naissance.
1: Allez, finissante de Saint-Léonard-d'Aston, 95. Textez-nous pour savoir si vous avez voté pour le petit cul à Yannick.
3: Ça a l'air que c'était tard.
4: Il devrait être modèle pour Man-Made.
1: Ouais, modèle pour Man-Made. Oui. C'est beau.
4: De ça, bien évidemment.
3: J'ai vieilli depuis, donc Ça peut être.
4: Ça retombe un peu.
3: Ouais, c'est ça.
1: Ah, bon, ben, bonne
4: la
1: journée.
4: La fiston barre.
1: Bon, ben, bon à tout le monde, d'ailleurs. Oh, je m'en allais finir là-dessus, mais trouvez-vous un chauffeur désigné.
3: Ah oui.
4: Oui, ou c'est tolérance zéro.
1: Tolérance zéro.
3: Les parents, allez chercher vos jeunes.
1: Parents, allez chercher vos jeunes. Oui. Gênez-vous pas d'appeler mon oncle, ma tante, grand-papa, grand-maman.
4: Appelez n'importe qui. Pour vrai, rendu là, appelez n'importe qui.
1: Pour de vrai, éveiller sur les uns et les autres. De passer 5 ans ensemble, c'est important de swatcher un minimum. Là,
3: parce que souvent, c'est la première brosse qui se passe là. Hein?
1: Oui, monsieur! Ah, amusez-vous.
4: Ça pue
1: là.
4: Encore le fond de Sex on the Beach.
1: Sour Push.
4: Votre couche d'orange aussi.
3: Oh oui.
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1: Stéphane Yannick qui vous accompagne dans le retour ce soir. Manquez pas ça sur le coup de 16h jusqu'à 18h. Puis après ça, c'est le 6 à 6. Les 6 plus grosses tours New Country de l'heure avec Ariane Damo. Puis Ariane, d'ailleurs, va être avec vous autres tout le week-end avec le road trip du week-end à ne pas manquer. Dua Lipa s'en vient en musique et là, parlant New Country. Not Today, Mitchell Timpani, c'est tellement bon. On se l'offre pour commencer notre avant-dernière journée de la semaine parce que oui, c'est déjà jeudi. 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

33 à quelques heures des premiers bals de finissant de la Mauricie, à quelques heures de la dernière avant les vacances de Nathalie Simard, parce qu'elle s'en va en vacances à midi aujourd'hui, Nat. Ben, en vacances. Vacances de radio, parce qu'on la connaît occupée. Dernière des Country Pop au travail avec Nathalie sur le coup de 8h30. Et ça, ça veut dire que les vacances s'en viennent. L'été s'en vient ce dimanche. Mais nous autres, on est là à job, au gang. C'est mon parrain qui disait ça. Je m'en vais au gang. On est là au travail pour vous accompagner ce matin ou pendant que vous déjeunez, hein, parce qu'il y en a qui sont pas encore partis au travail. Les raisons pour lesquelles Jean Boulay quitte, on vous donnera aussi des détails sur le DSN, dossier santé numérique, comment ça se passe pour les médecins, pour les services hospitaliers dans ce projet pilote ici en Mauricie, puis du côté de Gatineau. Tout de suite après, entre autres, longue distance, Marianne, c'est tellement bon. Merci d'être là à Country Pop. Ma belle.

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1: Ah ben, il est 7h, on a de la pluie, ça va être comme ça pas mal toute la journée quand même. 40 à 50 mm de pluie. Robert, t'as mis ton beau ciré jaune aujourd'hui.
2: Oui, c'est beau, hein?
1: Ben, c'est de toute beauté.
2: Jaune pour un daltonien, là, c'est magnifique.
1: Ah oui, ça doit être beau. Ben, c'est quelle couleur, tu vois ça, le jaune?
2: Jaune.
1: Jaune, ah, OK.
2: Ouais, c'est ça le problème.
1: C'est quelle couleur, toi, que ça...
2: Le vert.
1: OK.
2: Et tout ce qui est pour vous, turquoise et...
1: Ah oui. Fait que la pelouse, les arbres, toi, tu vois ça...
2: Je vois ça blanc. Moi, je passe à une lumière blanche. Je passe jamais sur une lumière verte.
1: Ben, lâche-moi donc, toi.
2: Et je te le dis.
1: On en apprend. Bon matin, mon cher.
2: Ben oui, bon matin.
1: Caroline Debine, on commençait avec une nouvelle qui marque l'actualité. Ce matin, du côté de Trois-Rivières, il y a une mosquée qui a été victime de vandalisme, d'attaque.
2: Exactement. C'est dans la nuit de mardi à mercredi.
1: Ah, OK.
2: Un homme masqué qui a fracassé plusieurs vitres de l'entrée principale du Centre culturel islamique de la Mauricie à Trois-Rivières. On parlera aujourd'hui du ministre de l'Agriculture du Québec et député de Nicolet Bécancour qui, dans son entrevue bilan qu'il a fait hier sur nos ondes, il a livré un vibrant plaidoyer en faveur de la filière batterie qui a du plomb dans l'aile depuis quelques mois. Et les maires des MRC de Mackinac et Deschenaux maintiennent leur opposition au volet éolien du projet Mauricie, malgré un sondage commandé par Tess Canada qui montre un appui majoritaire. Évidemment, on reviendra sur le ministre Jean Boulet et député de Trois-Rivières qui a annoncé qu'il quitte la vie politique, c'est-à-dire le 4 octobre prochain, juste à la veille des élections.
1: Extraordinaire, on va parler de ça, et dans quelques instants, après les quelques semaines, déjà les premiers tours de roue du fameux DSN,
2: oui,
1: on a des détails là-dessus, reportage dans quelques instants. Est-ce que vous êtes buté à des problèmes, vous autres, comme personnel de la santé? On a des détails là-dessus. Robert, on se retrouve à 7h27 pour des nouvelles, et on commence avec, je pense, ma toune New Country du moment.
2: Ah oui?
1: Grosse toune, Jelly Roll, qui s'est séparé, d'ailleurs divorcé cette semaine.
2: Non.
1: C'est Liar, à Country Pop. Montez le son, ça s'écoute fort. Ça coûte dans le maximum, ce toune-là, Robert.
2: Ah,
1: montez le son,
2: oui.
1: Okay, c'est
2: merci.
1: Parfait.

0: est ensemble jusqu'à 8h30 aujourd'hui. On dirait que le soleil tente de prendre sa place tranquillement, mais on n'écarte pas la possibilité d'avoir quand même 30 à 50% de probabilité d'averse, hein, 30 à 50 mm de pluie aujourd'hui. On le sait, on est en projet pilote, hein, dans le domaine de la santé, du côté de Gatineau, mais surtout aussi en Mauricie. Santé Québec dit être plutôt satisfait jusqu'à présent du déploiement du santé, du dossier santé numérique, le fameux DSN. Dans deux CIUS, on a quelques anicroches et de nombreux ajustements, mais on prépare maintenant un déploiement à plus large échelle, tellement ça va bien, tellement qu'il y a moins de problèmes qu'on le croyait. On peut entendre le reportage de Philippe Bonneville.
1: Ça fait presque 5 semaines que le DSN est en place en Mauricie-Centre du Québec et dans le nord de Montréal. Santé Québec ne s'en cache pas, les débuts n'ont pas toujours été faciles. La formation a dû être modifiée et l'accompagnement des médecins bonifié. Ce n'est donc pas encore optimal, mais on est sur la bonne voie, affirme Nathalie Petitclerc, PDG du CIUS de la Mauricie-Centre du Québec.
2: À chaque semaine, on s'améliore de façon significative.
1: On commence d'ailleurs à penser à la prochaine étape pour un déploiement plus généralisé du dossier de santé numérique, selon Erika Bialy de Santé Québec.
3: C'est certain que le DSN va être déployé dans d'autres établissements, mais ça ne veut pas dire qu'il va être déployé partout. Pas encore. On n'a pas encore cette décision de prise.
1: Les prochaines régions visées pourraient être annoncées sous peu. Philippe Bonneville pour Cogeco Nouvelle.
0: Moi, je suis bien curieux. Si vous êtes intervenant, si vous êtes infirmière, préposé, médecin, chirurgien, peu importe, textez-moi 819-519-1031. Ça, c'est les mots des spécialistes qui s'occupent du DSN. Moi, sur le terrain, je veux vous lire ce matin. 819-519-1031. On va battre la pluie avec Adele. On va mettre le feu à la pluie ce matin. C'est Set Fire to the Rain à Country Pop et countrypop.ca. Merci d'être là. Bon avant.

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1: Hey, Justin Roy, quel artiste quand même du collectif Classe Moyenne, des grosses tunes avec eux autres. Ils garnissent notre programmation. On dirait de semaine en semaine, c'est tellement bon. De la bonne musique d'été comme ça. Là, la Morrissey, à vos circulaires. C'est pas le temps de niaiser. 819-519-1031. 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C'est parfait. Laurent Saint-Martin, ça aussi, c'est parfait. Puis on se l'a. Voici plus de New Country.

0: en a peut-être qui vont avoir une gueule de bois ce soir. Je pense à celles et ceux qui ont leur bal de finissant. Je pense à la Saint-Jean-Baptiste également. Trouvez-vous des chauffeurs désignés. Oubliez pas, les flots. Si jamais vous avez votre bal de finissant après bal, appelez n'importe qui, votre famille. C'est plus important d'appeler quelqu'un, grand-papa, grand-maman, ma tante, ton cousin, à 3h la nuit que de revenir avec quelqu'un qui a bu. Et faire un pouce sur l'actualité aujourd'hui, on a retrouvé, enfin, on a attrapé le kangourou en question. Premièrement, qu'est-ce que ça faisait à Boucherville, un kangourou? Ben, c'était un homme qui avait ce kangourou-là chez eux. On l'a récupéré et on l'a amené du côté du zoo de Granby. Fait que là, en ce moment, on se demande qu'est-ce qu'on fait avec. Est-ce qu'il va rester au zoo de Granby? Est-ce qu'il restera pas ce kangourou roux? Et je suis tombé sur une publication du zoo de Granby. Je sais pas si vous irez faire votre tour dans ce coin-là cet été, mais faut pas s'attendre à le voir parce que là, actuellement, le kangourou est mis dans une place où est-ce qu'il est en sécurité. Ça a l'air qu'il n'y a pas trop de traumatisme, mais on peut pas le voir actuellement parce qu'il est à l'abri des gens, parce qu'on s'entend qu'il a vécu un stress à Boucherville. Il s'en allait pas. Il est en détresse, j'imagine. Là. Il s'en allait pas magasiner au IKEA, le petit. Donc, il est en sécurité, il est en santé. On peut pas aller le voir, malheureusement. Dans les nouvelles, on a aussi la mosquée de Trois-Rivières qui a été attaquée par un homme masqué la nuit dernière. Les raisons pourquoi Jean Boulet quitte la vie politique et plus de New Country qui s'en vient. Locum Sleepless in a Hotel Room, en plein cœur de notre blitz du Nord de Hit sans pause.
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0: Ah ben 7h27, la pluie va, la pluie vient ce matin et ben on aura de la pluie, je donnerai les détails tantôt. Mais oubliez pas le parapluie, c'est bien important si vous êtes sur le bord de la porte avant de partir. Ça se passe bien sur nos routes en ce moment, ceci dit. Pas beaucoup de monde sur les routes, hein, de moins en moins qu'il y aura avec la fin des classes. Robert qui est là pour les nouvelles.
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0: Eh bien, Robert, on commence ça. Voilà, on commence ça avec des nouvelles concernant la mosquée de Trois-Rivières.
17: Eh bien, c'est un homme masqué qui a fracassé plusieurs vitres de l'entrée principale du Centre culturel islamique de la Mauricie à Trois-Rivières. En lançant des pierres, c'était dans la nuit de mardi à mercredi. Ébranlé, la communauté musulmane dénonce un climat de haine alimenté par certains commentaires sur les réseaux sociaux et craint une escalade de l'intimidation. Le maire Jean-François Aubin a condamné fermement cet acte de vandalisme, tandis que la police poursuit son enquête. Et en réaction, le centre prévoit renforcer ses mesures de sécurité afin de mieux protéger les fidèles et les lieux. Le ministre et député de Trois-Rivières, Jean Boulay, on le sait, a annoncé qu'il quitte la vie politique à la fin de son mandat et ne sera pas candidat aux élections d'octobre. Visiblement ému, il a affirmé que cette décision longuement réfléchie n'est pas liée aux difficultés de la CAQ, mais à sa volonté de tourner la page après 8 ans comme ministre, malgré les critiques syndicales et certaines manifestations marquantes à son endroit. Il dit partir avec le sentiment d'avoir contribué à plusieurs réformes importantes. Son départ ouvre la course à sa succession dans une circonscription où la lutte s'annonce féroce entre les principaux partis. Et les maires des MRC de Mekinac et Deschenaux maintiennent leur opposition au volet éolien du projet Mauricie malgré un sondage commandé par Test Canada montrant un appui majoritaire. Le nouvel liste rapporte que la préfète Caroline Clément juge le sondage peu représentatif des territoires directement concernés et affirme que la position adoptée en novembre demeure inchangée. Les élus poursuivent aussi la révision du règlement sur les éoliennes dont l'adoption pourrait arriver en août prochain. À 7h57, on parle du bilan de Donald Martel, le député de Nicolet-Bécancour, qui nous parle surtout surtout du dossier de la filière batterie qui est en pleine en pleine expansion à Bécancour, mais en même temps qui a du plomb dans l'aile.
0: Merci beaucoup, Robert. Météo, ben on le sait, hein, faut s'armer avec un parapluie, un beau ciré jaune avec des bottes de pluie, parce qu'il y en aura pour aujourd'hui. Max de 18 degrés, pluie parfois forte qui est prévue aujourd'hui. Quand même 40 à 50 mm de pluie aujourd'hui, Robert. Ce soir, la nuit prochaine, encore de la pluie. Tout ça avec des risques d'orage au cours de l'après-midi. La nuit prochaine également. Demain, on commence le week-end avec quelques averses en mi-journée. Aurons-nous quelques rayons de soleil? Là? Je vois là, que le soleil ce matin, là, il travaille fort pour percer les nuages. Là.
17: Nico, on n'aura pas de soleil avant dimanche.
0: Robert, effectivement, oui, du soleil dimanche. Ouais. Et ben c'est ça, ce sera un week-end, début de week-end plutôt gris. On se retrouve à 7:57 pour d'autres nouvelles, Robert. Dans les prochaines minutes, Normand Brathwaite a passé 42 jours à l'hôpital. Je vous donne les détails de pourquoi, surtout. Notre classique pop s'en vient également. Après les Rascal Flatts, Life is a Highway. Et là, vous l'entendez, un gros hit, un gros classique. The Low Come, Sleepless in a Hotel Room. Sleepless. Ah, oh, c'est pas facile.

4 juin, j'ai vu passer sur les réseaux sociaux quelques familles qui mettaient des photos, des vidéos de balles de finissant qui commencent de tout petit du primaire et qui ont même déjà terminé. Hier, un de mes amis, je salue Marie-Ève d'ailleurs, Marie-Ève Janssen-Gélina, les tout petites ont terminé l'école hier, ça s'est terminé avec une belle baignade et c'est l'été qui commence. Ça paraît pas côté météo, mais quand même, c'est l'été qui débute en fin de semaine ce dimanche. On est bien énervés de ça. Les balles de finissant d'ailleurs qui vont commencer, je crois ce soir, c'est peut-être même déjà commencé, mais il y en a quelques-uns qui sont prévus. Oubliez pas votre parapluie hein, pour celles et ceux qui ont un bal, pour avoir un beau brushing rendu à la salle de bal, parce que ça sera pas évident. Et c'est pas parce qu'il fait pas beau qu'on n'a pas de la bonne musique ce matin. Au contraire, notre classique pop me ramène à mon bal de finissant, ok? Pourquoi? Ben parce que cette chanson-là était sortie 2 ans juste avant. Elle était dans son pic, ok? Côté musique, c'est un

0: retour en 2007. Voici Rihanna et Please Don't Stop the Music.
1: Fermez les yeux. 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

À 7h47, je pensais qu'on aurait quelques rayons de soleil, mais hélas, c'est les nuages qui ont gagné. On dirait que je voyais quelques rayons, mais quand même, c'est du soleil qui est prévu seulement pour dimanche. Ça en prend un peu de pluie, et c'est pas juste un peu qu'on aura aujourd'hui, quand même 30 à 50 mm selon vos secteurs. J'ai vu une nouvelle qui m'a marqué, qui m'a troublé, parce que c'est un artiste que j'aime beaucoup, animateur, musicien qu'on connaît, nommé Brathwaite. Je sais pas si vous saviez, mais en avril dernier, il a frôlé la mort et il a même traversé de l'autre côté, comme il dit. Il a été hospitalisé pendant 42 jours. Lors de son transfert en ambulance, il a été cliniquement décédé, cliniquement mort, mais les secours ont réussi à le réanimer. C'est incroyable. Il souffrait d'une acidocétose diabétique avec insuffisance rénale aiguë, aggravée par un trouble lié à la consommation d'alcool. 2 semaines dans le coma. Pouvez-vous croire, 2 semaines dans le coma. C'est son épouse qui a appelé le 911. Il a été stabilisé à l'hôpital et ensuite de ça, ben, il a été envoyé à un autre hôpital du côté de Verdun. Il a perdu environ 15 livres. Fait que si vous voyez Normand Brathwaite un peu plus mince, peut-être un peu plus fatigué, c'est normal. On peut même l'entendre puis voir aussi dans les journaux aujourd'hui qu'il ne boira plus jamais de sa vie. Aujourd'hui, par exemple, il va super bien. Va mieux, en tout cas. Plus déprimé, plus concentré, meilleure forme qu'avant. Il va reprendre l'animation de l'émission Belle et Bum en janvier prochain après une période de repos, bien évidemment. J'imagine que c'est Marie-Josée Gauvin qui va prendre la relève. Quelle animatrice d'ailleurs de Belle et Bum. Les nouvelles s'en viennent. La mosquée de Trois-Rivières qui a été attaquée par un homme masqué. Robert s'en vient après Marie-Chantal Toupin. Et The Patriots, Simply the Best à Country.

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1: Ah ben 7h57, 18 juin. Et sur nos routes actuellement, ben ça commence à être un peu au ralenti, là, fin de la 40, début 55 sud, pour aller prendre la sortie direction centre-ville. Et du côté de Shawinigan, ben la bonne vieille île Banane, lorsque vous passez sur la 157, là, au-dessus de l'île Melville, là, ça commence à être au ralenti jusqu'à environ la 5e rue de la Pointe. Mais c'est la même poutine que d'habitude. Robert est là pour les nouvelles.
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1: Robert, on commence avec les autorités de Santé Québec. Hier matin, on fait le point sur le dossier santé numérique.
2: Oui, et c'est un bilan plutôt positif. Il reste encore du travail à faire, mais après un mois d'implantation du nouveau dossier de santé numérique en Mauricie, centre du Québec et dans le nord de Montréal, eh bien, c'est mission accomplie jusqu'à présent. Les équipes continuent d'apprivoiser cette nouvelle technologie tout en demeurant centrées sur un but commun, soit d'améliorer l'efficacité et la rapidité du service aux bénéficiaires. Évidemment, il reste quelques enjeux à régler. Ce sont souvent les mêmes pour les deux régions. Il s'agit notamment du retour des cliniques externes et la lenteur du processus admission-congé. Par ailleurs, les médecins sont sûrement ceux qui sont les plus sollicités avec ce nouveau système. Tel que l'a dit le docteur Christian Carrier, hémato-oncologue en Mauricie, il a confié que la situation risque d'aller toutefois en s'améliorant.
3: C'est encore très demandant pour les médecins, pour l'équipe médicale, mais on est en train de réussir. On est dans l'épreuve de la réalité, hein, là, c'est la vraie vie, avec après presque 6 semaines là, des constats qu'on peut faire, puis beaucoup de déjà pas mal de kilométrage là, de fait avec le système. Je remarque que nos PDG ont une excellente lecture de la situation sur le terrain, là, puis ça me réconforte beaucoup parce qu'on va avoir besoin d'eux autres pour continuer à faire avancer le projet.
2: Et Santé Québec, Nico, dit qu'il pourrait étendre, si on veut, à tout le Québec, ce DSN. Le ministre et député de Trois-Rivières, Jean Boulay, a annoncé hier à 9h30 qu'il quitte la vie politique à la fin de son mandat et ne sera donc pas candidat aux élections d'octobre. Visiblement ému, c'est rare que je l'ai vu comme ça, Jean Boulay a affirmé que cette décision longuement réfléchie n'est pas liée aux difficultés de la CAQ, mais sa volonté de tourner la page, faut dire, Nico, après 8 ans comme ministre, malgré les critiques syndicales et certaines manifestations marquantes à son endroit, il dit partir avec le sentiment d'avoir contribué à plusieurs réformes importantes. Et rappelons qu'un homme masqué a fracassé plusieurs vitres de l'entrée principale du Centre culturel islamique à Trois-Rivières dans la nuit de mardi à mercredi en lançant des pierres. Ébranlé, la communauté musulmane dénonce un climat de haine alimenté par certains commentaires sur les réseaux sociaux et craint une escalade de l'intimidation. Le maire de Trois-Rivières, Jean-François Aubin, a condamné fermement cet acte de vandalisme, tandis que la police poursuit son enquête. Et dans quelques minutes, on parle de la filière batterie telle que vue par le ministre de la Coalition Avenir Québec, Donald Martel.
1: Merci beaucoup, Robert. De la pluie qui est au programme aujourd'hui, demain, même samedi, à moins que ça change. Là, on prévoit beaucoup de quantités de pluie aujourd'hui. On parle quand même d'un 40 à 50 mm, max de 18 est prévu, avec quelques orages peut-être en après-midi. On nous en prévoyait hier, puis finalement, ça n'a pas été pire. C'est... Ouais. Ce soir, l'année prochaine, un autre orage en prévision. Demain, vendredi, 19 degrés avec de la pluie. Samedi, de la pluie. Et finalement, dimanche, ça s'éclaircit tranquillement, pas vite. Et à date, là, pour la Saint-Jean, on parle de 23 degrés avec alternance soleil de nuages. C'est la bonne nouvelle.
2: Ben, tu sais, Nico, les météorologues se trompent pas. Ils avaient prévu 2 premières semaines de juin avec un peu plus de soleil. Et les 2 dernières... pas mal plus de nuages et, évidemment, de l'eau qui va tomber.
1: Ben oui, c'est ça, c'est exactement. Ça. On parle de la filière batterie tout de suite après cette grosse toune-là. Alex Warren qui nous a sorti ça, c'est tellement bon, ça s'appelle Fever Dreams. Merci de commencer votre avant-dernière journée au travail avec nous autres à Country Pop et countrypop.ca.

0: ce matin-là est quand même mouvementé dans l'actualité. On s'en allait vous parler de la filière batterie. On va vous en parler, bien sûr. Et j'imagine que ça fait partie d'une des raisons. On dirait que la CAQ s'effrite. Nouvelle de dernière heure, on vient d'apprendre dans l'actualité que Mathieu Lacombe, pour vous replacer, c'est le ministre de la Culture et des Communications du Québec, annonce qu'il quitte la barque là, de la CAQ après Jean Boulay, etc.
1: Oui.
0: Ça va pas bien.
1: Et c'est, c'est très difficile en ce moment. On sait que pour Jean Boulay, c'est une figure marquante de la CAQ qui a, comme on vous le disait tantôt, abandonné. Il dit qu'il quitte la vie politique en octobre prochain aux élections. Et celle-ci, c'est une autre grosse pointure. Faut dire qu'il était bien vu et apprécié, en tout cas par beaucoup de monde. Mathieu Lacombe qui quitte. On vous reviendra aujourd'hui avec un peu plus de détails. On parle de politique encore puisque dans son bilan de fin de session, quelques jours avant les vacances, le ministre de l'Agriculture du Québec et député Nicolet Bécancour, Donald Martel, a livré, il faut le dire, à notre antenne, un vibrant plaidoyer en faveur de la filière batterie. On sait que l'administration Trump avait mis fin, Nico, aux crédits d'impôt fédéraux. Et c'était pour les véhicules électriques. Ils l'ont fait en septembre dernier, septembre 2025. Alors, si tu cherches pourquoi la filière batterie a du plomb dans l'aile, quand nos cousins américains toussent, eh bien, on attrape à quelque part cette maladie-là. Et c'est ce qui a entraîné une croissance de la demande de véhicules électriques moins élevée. Parce que les subventions sont plus là, et force est d'admettre que la baisse de vente des véhicules électriques s'est amorcée. Donald Martel a dit que la construction d'usines ici, dans le parc industriel de Bécancour, a ralenti, mais il demeure encore optimiste.
2: Il y a 6, 7, 8 entreprises qui ont un lien direct avec la filière batterie. Il y a Nouveau Monde Graphite qui s'en vient. On est en train de développer une concentration d'expertise dans le même parc industriel. C'est exceptionnel. On a une expertise, les bonnes personnes, on a des entreprises très, très complémentaires et il y a de l'espace sur les terrains.
1: Et l'expertise, c'est important, Nico. Il a rappelé que lorsque le PQ a fermé la centrale nucléaire Gentilly 2, eh bien, il y avait 750 personnes qui travaillaient là-bas, mais on a perdu un à un toutes ces personnes avec leur savoir-faire. Et il dit que ça n'arrivera pas pour la filière batterie. Mm-hmm. On l'écoute à nouveau.
2: On s'est débarrassé de cette expertise-là. On s'amasse 15 ans plus tard. C'est quoi les grands enjeux énergétiques? Pensez-vous pas qu'on n'aura pas besoin de cette espèce d'expertise-là? Je vous fais le parallèle avec la batterie. Quand on a des forces comme ça dans un milieu comme on est en train de développer par rapport à toute la transition énergétique, c'est une richesse. Ça devient un terrain très, très fertile pour attirer des investissements.
0: Quiconque a dit, hein?
1: Oui. Alors, Nico, en terminant, c'est en Amérique du Nord où on observe ce ralentissement. Ailleurs, eh bien, oui, il se vend plus de véhicules électriques. Ils sont moins touchés, si on veut, par nos cousins américains. On verra après le passage de Donald Trump si on va remettre la filière batterie aux États-Unis à l'index. Ça, on va surveiller ça.
0: Robert, pendant que nous autres, on fait des nouvelles, il y a des ados, mais surtout des adolescentes qui commencent ça de bonne heure aujourd'hui, se préparer pour son bal de finissant. Parce que là, c'est pas juste un ado qui met son tuxedo puis qu'on se peigne un peu les cheveux. Non, non, il y a des jeunes filles qui sont en train de se faire maquiller, qui vont se faire coiffer, qui vont prendre des photos. Et on parle de bal de finissant tout de suite après Kane Brown, Two Pair avec Yannick et Steph. Ça redate à loin, toi, ton bal, non?
1: Le dernier, ça fait 50 ans.

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1: Hey, parlez-moi de ça, l'avant-dernière journée de la semaine. Bonjour les crinqués!
2: Salut!
3: Coucou!
1: Ah, mon Dieu Seigneur, hey, ça va faire du bien, c'est un petit week-end qui s'en vient.
2: Oui! Certain!
1: Et la semaine prochaine, c'est juste 4 jours, hein? Alors, ça relève, c'est férié.
3: La semaine divisée en deux, ça
1: c'est
3: ça! La
1: semaine divisée en deux.
2: Oui, on a un congé en plein milieu de la semaine.
1: Exactement, 2 semaines en ligne, parce qu'après ça, faut pas oublier de fêter le Canada.
2: Canada ou déménager.
3: Êtes-vous plus Canada ou Québec?
1: Ah, on dirait que poser la question, c'est répondre. Je te dirais Québec.
3: Yes.
2: Ouais, moi aussi.
3: Yes!
1: Bon! Les crinqués, savez-vous ce qui se passe aujourd'hui?
3: Non.
1: C'est, je pense, le grand début des balles de finissants.
2: Oh oui, oui. Il y en a d'ailleurs ce soir, je crois. Là, j'ai vu ça passer.
1: Il y en a ce soir, il y en a demain, il y en a en fin de semaine.
3: Vous, c'était prochaine. Où, puis vous étiez habillé quelle couleur?
1: Hey, c'était ça. C'est justement là-dessus que
3: c'est
1: je m'en allais.
3: C'est vrai?
1: Oui. Toi, Yann,
2: mon bal de finissant était dans les années 90, okay. Fin des années 90.
3: Quand je suis née, genre.
2: Moi, je pense que tu devais pas être bien vieille.
1: OK.
2: C'était à Drummondville, parce que moi, j'allais au secondaire à Saint-Léonard-d'Aston,
1: à
2: l'école secondaire La Découverte. Et mon bal de finissant était à l'hôtel Le Dauphin de Drummondville.
1: Ah, ouais. Il existe encore, c'est
2: vrai? Oui, ça existe encore, cet hôtel-là. Puis, j'étais habillé comment? Donc, j'avais, tu sais, c'était comme la mode, les petits collets. Maillot, là. Des collets matelots un peu, là. Tu sais, c'est comme un collet, mais pas de collet, là.
1: Ah, OK, oui.
2: Une chemise avec un.
3: C'était le même.
2: Même que j'avais mon habit, puis je pense que j'étais beau bonhomme.
1: Ben, ouais, j'imagine. Ouais. C'était quoi? T'es-tu allé à l'après-balle?
2: Oui, je suis allé à l'après-balle. Non, moi là, c'était plate, mon bal. C'était vraiment plate parce que moi, je travaillais le lendemain.
3: Ben là,
2: je travaillais le lendemain.
3: Malade, Seigneur.
2: Oui, non, mais c'est parce qu'on était une gang de gars qui travaillait au métro.
3: On travaillait tous à la même place.
2: On était tous en secondaire 5. On travaillait tous en même place. J'ai pas été assez vite pour demander mon congé. Fait que là, j'étais le dernier. Fait que le lendemain, il faut que je rentre à 8h.
1: Pauvre. Toi, Steph, t'as fait ça où? T'es allé à quelle école, toi?
3: Moi, j'allais à Carina.
1: Ah oui?
3: J'ai gradué en 2011.
2: École là, hein?
3: Ça paraît pas, privé. Hein?
1: École privée, puis ça donne ça.
3: Je pense que dans toute la cohorte, c'est moi qui fais le plus petit salaire dans toute la galerie. Mais le bal, on a fait ça du côté du Godefroy.
1: Ah!
3: Fait que c'était vraiment cool.
2: À ce mari-là, en plus. Non, c'est au Belchon.
3: Non, c'est au Belchon le mercredi.
2: Mercredi après-midi.
3: Oui, exactement. Mercredi matin, 9h, ouais. Yannick. Mais on a fait ça au Godefroy, puis après ça, notre après-bal, c'était à l'Île-Saint-Quentin.
1: Ah oui!
3: Puis nous, c'était vraiment le fun. Moi, je m'étais apporté des pantoufles pour pas avoir mal aux pieds. On a dansé. Après ça, on s'est en allé à l'Île-Saint-Quentin. Puis ma mère est venue nous chercher. Moi, puis une gang de chums, il faisait clair et on sentait le fond de
1: Tom. C'est sûr, je m'en disais, c'est sûr que ta mère était allée chercher.
3: Mais oui, je pense qu'elle s'en rappelle encore.
1: Oui. Ta mère va encore te chercher quand tu te laissais à la brosse la nuit.
3: Oui. Pour vrai, oui.
1: Ruth, on la salue.
3: Genre, pour vrai, je l'appelle à 2h. Maman, tu viendras-tu me chercher?
2: Ben, moi, je fais ça avec mon gars aussi.
1: Ah ouais? Une
2: fois, ça peut arriver.
3: Ouais. Oui, mais ton gars, il a 21. Moi, j'arrive à prendre des
1: bains. Ouais, mais mon père, ma mère ferait encore ça, c'est sûr et certain.
2: Ouais, moi, on lui dit, là, si vraiment t'as pas le choix, appelle-moi, je vais aller te chercher.
1: Ben oui.
2: T'as pas arrivé que le téléphone sonne.
3: Ben parents un jour, parents toujours, qui dit.
1: Il est mieux de te souhaiter bonne fête des pères dimanche.
2: J'espère
1: qu'il sait. Moi, je suis allé à l'école secondaire des Chutes. On a fait notre bal de finissant. Feu le Florès, sans faire le jeu de mots parce qu'il est passé au feu.
2: Oui.
1: Sainte-Flore. Oui. J'étais habillé avec un bel habit de pingouin, là, avec un beau tuxedo noir ligné un peu gris-blanc. C'était coupe italienne que la madame m'avait dit.
2: Wow.
1: Une belle cravate rose, imaginez.
2: Oh.
3: Wow.
1: Elle m'avait dit une chemise. J'étais là, non, pas de chemise rose, on va me voir de la lune, la grosseur que je suis. Puis on était allé.
3: Comme ballon.
1: Oui, à Vallée de Rocanigan faire notre après-balle. Et c'était
3: où ça, donc?
1: À Sainte-Flore, pas trop loin. C'était ben le fun. Mm-hmm. Dans le bois direct. Fait que je vous dis pas ce qui s'est passé dans les sous-bois.
2: Moi, je vais vous faire une confidence sur mon bal de finissant. Et au bal de finissant, il donnait des prix, tu sais, des prix citron.
1: Oui.
2: Puis moi, j'avais gagné le prix des plus belles fesses.
1: Ben, voyons!
2: Dans mon secondaire 5.
3: Ben là, montre-nous ça. Yannick, c'est de même qu'on le finit le gringué.
2: Tu sais, il nous faisait passer un sondage, la plus belle fille.
1: Puis t'avais les plus belles fesses.
2: Moi, j'avais les plus belles fesses de secondaire 5, 94-95.
3: Ah, c'est ça, l'année de ma naissance.
1: Allez, finissante de Saint-Léonard-d'Aston, 95. Textez-nous pour savoir si vous avez voté pour le petit cul à Yannick.
2: Ça a l'air que c'était tard.
3: C'est pour ça qu'il devrait être modèle pour Man-Made.
1: Ouais, modèle pour Man-Made. Oui. C'est beau.
3: De zone, bien évidemment.
2: J'ai vieilli depuis, donc Ça peut être.
3: Ça retombe un peu.
2: Oui, c'est ça.
1: Ah, bon. Hey, ben, bonne
3: la
1: journée.
3: Fesse tombe.
1: Hey, bon bal à tout le monde, d'ailleurs. Je m'en allais finir là-dessus, mais trouvez-vous un chauffeur désigné.
2: Ah oui.
3: Oui, ou c'est tolérance important. Zéro.
1: Tolérance zéro.
2: Les parents, allez chercher vos jeunes.
1: Vos jeunes. Oui. Gênez-vous pas d'appeler mon oncle, ma tante, grand-papa et grand-maman.
3: Appelez n'importe qui. Pour vrai, rendu là, appelez n'importe qui.
1: C'est ça. Pour de vrai, éveiller sur les uns et les autres. De passer 5 ans ensemble, c'est important. De swatcher un minimum, là.
2: Parce que souvent, c'est la première brosse qui se passe là, hein?
1: Oui! Monsieur! Hey! Ah, amusez-vous,
3: ça pue
1: là.
3: Encore le fond de Sex on the Beach.
1: Sour Push!
3: Votre couche d'orange aussi.
1: Oh oui.
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0: reviens sur quelques nouvelles. D'ailleurs, nouvelles de dernière heure. Le ministre de la Culture et des Communications, Mathieu Lacombe, vient d'annoncer son départ auprès de la CAQ. Ça tombe comme des mouches. On vous donnera des détails. Ça se passe après Jean Boulay. Robert Bernard s'en vient avec ça. Et Matt Lang commence l'heure de Nathalie Simard. Sa dernière, d'ailleurs, avant ses vacances, avec She Stole My Truck à Country Pop et CountryPop.ca. Restez là.
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0: Ah ben, ça circule bien en ce 18 juin, 8h27, partout dans Chaoui, Masqui, Mikinak, Deschenaux, aux abords du pont La Violette sur la 40-55 également. Et Robert est là pour le dernier tour de piste de l'actualité.
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0: Ah ben Robert, j'imagine qu'on commence avec la nouvelle de dernière heure.
14: Oui, alors LCN titre, le ministre de la Culture du Québec de la CAQ, Mathieu Lacombe, annoncera qu'il ne se représentera pas aux prochaines élections. Il quitte, donc son départ survient au lendemain de l'annonce similaire du ministre Jean Boulet et porte à une trentaine le nombre de caquistes qui ont choisi de ne pas briguer un nouveau mandat. Dans son bilan de fin de session, le ministre de l'Agriculture du Québec et député Nicolet Bécancour, Donald Martin, a livré un vibrant plaidoyer en faveur de la filière batterie. Les maires des MRC de Mikinak et Deschenaux maintiennent leur opposition au volet éolien du projet Mauricie, malgré un sondage commandé par Test Canada montrant un appui majoritaire dans la région. Les autorités de Santé Québec dressent un bilan positif après un mois d'implantation du nouveau dossier de santé numérique qui a lieu en Mauricie, centre du Québec et dans le nord de Montréal. Et enfin, rappelons que dans la nuit de mardi à mercredi, un homme masqué a fracassé plusieurs vitres de l'entrée principale du centre culturel islamique de la Mauricie à Trois-Rivières en lançant des pierres. Une enquête est en cours.
0: Merci beaucoup, Robert. On se pose pas de questions aujourd'hui côté météo. Il n'y a pas d'ambiguïté. De la pluie. C'est qui est au programme jusqu'à dimanche à part de ça. Aujourd'hui, 40 à 50 mm de pluie. On pense fort à celles et ceux qui ont un bal de finissant ce soir.
14: Ben, je comprends.
0: Traînez parapluie, les parasols, faites quelque chose pour arriver beau et belle pour votre bal. Et peut-être même un risque d'orage au cours de l'après-midi. La nuit prochaine aussi. Donc, il va mouiller. Puis, à date, la seule journée de soleil qu'on a, c'est pour ce dimanche. Robert, merci d'avoir été là encore une fois.
14: C'est un plaisir.
0: Une petite avant-dernière, toi, aujourd'hui, là, avant tes vacances.
14: Exactement.
0: Tu pars en vacances demain.
14: Comme les enfants, les ados seront en vacances demain. C'est beaucoup de monde de moins sur les routes. T'as bien fait de le dire.
0: Oui, oui. Puis quand on va faire la circulation le matin, là, ça va paraître en tabarouette.
14: Ah oui.
0: C'est pas de prof, pas de TES, pas de psycho-ed, pas d'autobus jaune.
14: Exact.
0: Et là, Robert, toi, ta dernière, c'est demain. Mais notre soleil à Country Pop, sa dernière, c'est aujourd'hui pour des vacances d'été bien méritées. Elle s'installe avec ses 92 minutes de hits sans pub. On se dit à demain, tout le monde. À demain, Robert.
14: À demain.
0: Au revoir.
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15: Merci beaucoup, Nicolas Bellemare. Et je te souhaite des bonnes vacances. Hein? Puis, nous autres, on se perd pas de vue pendant l'été. On reste toujours bien en contact. Salut la Mauricie. Bon matin. Il est 8h30. Hein? C'est Nathalie Simard derrière le micro. Quel bonheur pour une dernière fois de la saison. Parce que après ça, je tombe en vacances. Mes vacances, faut le dire vite. Je vais quand même travailler tout l'été. Mais en vacances de la radio. Alors, assurément que je vais m'ennuyer beaucoup de vous autres. Mais je serai de retour à la fin du mois d'août. Plus précisément, le 31 août. Cela dit, hein, on commence notre belle journée ensemble. Belle journée. Il annonce plein de pluie aujourd'hui. On traîne le parapluie, les bottes de pluie, les impairs. On va en avoir besoin. Et pour mettre un peu de soleil, je vous offre en partant votre belle journée. Un 92 minutes de hits. On pose avec le meilleur du New Country et de la pop. Et parlant du meilleur du New Country, c'est le meilleur ici au Québec. Notre cowboy d'amour, Matt Lang. She stole my truck à Country Pop. 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

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Le ou la grande gagnante est dévoilée tous les jours de semaine dans votre Country Pop au retour avec Brigitte Boisjoli, Yannick Dononcourt et Steph Veillette. Donc, restez là parce que je vais lancer le concours au cours de cette belle avant-midi pluvieux. Fait que je vous l'avais promis, on met du soleil aujourd'hui dans votre cœur avec un beau concours. Donc, j'espère que vous avez votre circulaire Canadian Tire de cette semaine parce que vous devrez me texter un item qui vous allume, que vous aimeriez acheter au Canadian Tire de Trois-Rivières. Alors, restez là pour ne rien manquer. TB avec le meilleur du New Country et Una Haley, Song of the Summer, à Country Pop au travail.

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1: Il est 9h et vous écoutez Country Pop au travail avec Nathalie Simard. Je vous offre un 92 minutes de hit sans pause pour mettre de la chaleur et du soleil dans cette journée grise, pluvieuse. Mais oh, c'est essentiel la pluie quand même. C'est excellent pour nos plantes, pour les arbres, pour la nature en général. Les cours d'eau, les oiseaux peuvent se nourrir, s'abreuver. Bref, quand on regarde ça aller, tout est parfait. Cela dit, ça continue avec Maroon 5 et Cardi B, Girls Like You à Country Pop au travail. Dans ce 92 minutes de hit sans pause.

si vous êtes actuellement sur la route en Mauricie, ben je vous invite à la prudence. L'aquaplanage, c'est pas le fun. Et on annonce quand même aujourd'hui un 100% de probabilité d'averse et 50 à 75 millimètres d'eau est attendu au sol. Alors, vigilance, comme je le dis, l'aquaplanage, on n'aime pas ça. Lentement, mais sûrement, on vous veut en vie. Puis surtout, commencez les vacances estivales du bon pied. Morgan Wallen, Wasted on You, à Country Pop au travail. Alex Nevsky s'en vient aussi sur les ondes de Country Pop.

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super quart d'heure musical qui vous attend encore. Et je vous rappelle que vous êtes au cœur de 92 minutes de hits en pause. André Waters avec son hit, c'est exceptionnel. Mitsou qui a fait sa super reprise, un gros comeback musical, c'est tellement bon, c'est chaud, on aime ça. Walker Hayes, Fancy Like, et pour tout de suite, c'est l'excellent Ed Sheeran à Country Pop au travail.

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9: Ici Robert Bernard, jeudi 18 juin en manchette. Mathieu Lacombe devrait annoncer ce matin qu'il se retire de la vie politique. Il est présentement ministre de la Justice et des Communications dans le cabinet Fréchette. Mathieu Lacombe est député de Papineau depuis 2018. Le député de Berthier-Masquinongé, Yves Perron, dresse un bilan critique de la session parlementaire accusant le gouvernement de Mark Carney de céder aux pressions des lobbies et des intérêts américains. Il dénonce notamment le recul sur les redevances imposées aux géants du Web qu'il juge nuisibles à la culture et aux médias québécois, ainsi que des modifications législatives qui pourraient affaiblir les protections environnementales. Un homme masqué a fracassé plusieurs vitres de l'entrée principale du Centre culturel islamique à Trois-Rivières dans la nuit de mardi à mercredi en lançant des pierres. Ébranlée, la communauté musulmane dénonce un climat de haine alimenté par certains commentaires sur les réseaux sociaux et craint une escalade de l'intimidation. 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

En ce milieu d'avant-midi, en ce jeudi 18 juin, et que ça sent la fin des classes, hein? Oh, ça va tellement faire du bien pour les professeurs qui se sont donnés, là, tellement cette année. Ben, chaque année, les professeurs, hein, c'est une vocation. On les salue, puis on leur souhaite tellement des belles vacances. Et que dire de nos jeunes qui vont à l'école assidûment pour apprendre, hein? Pour apprendre qu'est-ce qui va les attendre dans l'avenir. Donc, eux aussi auront une saison estivale bien méritée, des vacances enfin de l'école, parce qu'on aime bien s'apprendre, mais ça fait du bien aussi au cerveau de lâcher prise, d'avoir du fun avec nos amis, de se baigner, de profiter de la vie en général. Bref, cela dit, aujourd'hui, hein, 100% de probabilité d'averse est attendu partout au Québec, je dirais. En Mauricie, 50 à 75% est attendu au sol. C'est quand même quelque chose, je l'ai dit un peu plus tôt, mais soyez prudents si vous avez à emprunter les routes, parce que c'est pas le fun. L'accumulation d'eau, là, beaucoup d'eau est attendue. Et profitez-en quand même pour faire du ménage à maison. Parce que, bon, demain, vendredi, encore des orages, 80%. Samedi aussi, donc pour le week-end à venir jusqu'à lundi, si la tendance se maintient, ben c'est pas du beau temps. Alors, ça va être le temps de faire du clean-up dans la maison, laver vos voitures dans le garage. Bref, profitez-en pour faire ce que, quand il fait beau, on veut pas faire. Fait que c'est ça. Faut savoir utiliser son temps à bon escient. Tyler Joe Miller, I got you, pop!

de cet été, peu importe où vous allez en vacances, parce qu'il y en a beaucoup qui vont faire du camping, qui vont se promener, qui vont visiter un peu les alentours, profiter de notre belle région du Québec et les autres provinces aussi, ben je vous rappelle que vous pouvez toujours télécharger notre application mobile Radio Country Pop. C'est gratuit, puis on sera toujours là pour vous offrir une playlist toujours hors du commun avec le meilleur du New Country et de la pop. Pour tout de suite, c'est Don Henley, Boys of Summer, et Luke Combs s'en vient sur les ondes de Country Pop. Restez

le Festivois de Trois-Rivières s'en vient très, très, très bientôt. Ça commence le 25 juin et jusqu'au 5 juillet. Je vous rappelle que je ferai partie de cette 33e édition du Festivois de Trois-Rivières qui accueille, soit dit en passant, une pléiade d'artistes, c'est énorme, des shows en veux-tu, en v'là. Et donc, moi, je serai le 27 juin sur la scène du monastère. Je vous y attends en grand nombre. Je vous prépare un bon show. J'ai deux artistes invités, féminines, très important de le spécifier. Et je dois vous dire que l'une d'entre elles, vous êtes pas prêts. J'ai très, très hâte, vraiment. Là, je travaille ça en ce moment. Donc, je vous rappelle la date, le 27 juin, au Festivois de Trois-Rivières, sur la scène du monastère, avec mon excellente équipe qui me suit depuis un bon moment. Là. Mes quatre musiciens, ils sont exceptionnels, ils sont chanteurs, ils sont capotés. Bref, c'est pour ça que je les ai choisis. Alors, c'est un rendez-vous le 27 juin au Festivois de Trois-Rivières. Voici Mitchell Timpani et Broken Up à Country Pop. 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
1: 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Restez là, je lance le concours dans la prochaine heure. Et pour tout de suite, ben, on y va avec Kane Brown, Two Pair et les Colocs s'amènent. Bon Dieu, donne-moi une job! À comme

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11: Ici Robert Bernard, jeudi 18 juin, en manchette. Mathieu Lacombe devrait annoncer ce matin qu'il se retire de la vie politique. Il est présentement ministre de la Justice et des Communications dans le cabinet Fréchette. Mathieu Lacombe est député de Papineau depuis 2018. Le député de Berthier-Masquinongé, Yves Perron, dresse un bilan critique de la session parlementaire accusant le gouvernement de Mark Carney de céder aux pressions des lobbies et des intérêts américains. Il dénonce notamment le recul sur les redevances imposées aux géants du Web qu'il juge nuisibles à la culture et aux médias québécois, ainsi que des modifications législatives qui pourraient affaiblir les protections environnementales. Un homme masqué a fracassé plusieurs vitres de l'entrée principale du Centre culturel islamique à Trois-Rivières dans la nuit de mardi à mercredi en lançant des pierres. Ébranlé, la communauté musulmane dénonce un climat de haine alimenté par certains commentaires sur les réseaux sociaux et craint une escalade de l'intimidation. 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

0: Déjà 11h et vous écoutez Country Pop au travail avec Nathalie Simard. C'est ma dernière de la saison aujourd'hui. Donc, je vais prendre une pause de la radio, mais cet été, je vais quand même être assez occupée. Mais je serai de retour sur les ondes de Country Pop avec un immense bonheur dès le 31 août prochain. Mais là, il nous reste une belle heure à passer ensemble, puis on va en profiter pleinement. Même s'il fait pas beau, s'il y a de la pluie, ben moi, je suis là pour vous mettre du soleil dans vos oreilles. Et on continue avec une playlist extraordinaire. Le meilleur du New Country avec Sam Hunt. Take your time si vous êtes sur la route à Country Pop.
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Alors ici, à vos circulaires du Canadian Tire de Trois-Rivières, parce que je lance le concours officiellement, vous devez me texter dès maintenant un item que vous

Vous êtes toujours à Country Pop au travail. Il nous reste une vingtaine de minutes à passer ensemble. C'est Nathalie Simard qui va s'ennuyer de vous autres, la gang. Je veux revenir sur le concours en collaboration avec Canadian Tire de Trois-Rivières. Restez bien branchés sur les ondes de Country Pop parce que le ou la grande gagnante sera dévoilée lors de votre Country Pop au retour aujourd'hui et demain aussi. Donc, restez bien branchés à Country Pop pour pas manquer votre chance. George Birch et Luke O'Brien, le meilleur du New Country. Et les Cowboys fringants s'amènent aussi dans quelques instants. Restez là.

prudent, que vous soyez sur la route, parce qu'il y en a beaucoup qui vont voyager, qui vont rester au Québec. Alors, soyez prudents sur les routes du Québec, soyez prudents sur les cours d'eau. On tient à vous autres. On veut que vous passiez de belles et bonnes vacances. Je vous aime. Merci pour votre fidélité et ben bonnes vacances! Vos calquets d'actualité prennent place d'ici quelques minutes pour vous offrir plus d'infos locales. 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
7: Ouais, bon midi en ce jeudi. J'espère que vous allez bien malgré la pluie, la grisaille, le vent. Et il va en avoir de la pluie, c'est pas terminé. On nous prévoit d'ailleurs des orages là, pour cet après-midi. On parle de 40 à 50 mm de pluie pour aujourd'hui. Des vents en rafale pouvant aller jusqu'à 40 km/h également. Risque d'orage ce soir également. Ce soir, on parle de 10 à 20 mm de pluie. Puis la fin de semaine aussi, ça s'annonce, c'est pluvieux demain. On parle de pluie, là, 40 % de risque d'averse. Des averses aussi prévues pour samedi. Puis retour du soleil, c'est prévu pour dimanche. Fait qu'on a une couple de jours ouais. À rester dans la maison.
8: Moi, je songe à changer mon auto pour un canot.
7: Oui, hein, je pense qu'on va flotter dans les rues. Mais, tu sais, ouais. Bon, tant qu'il n'y en a pas trop, c'est pas si pire. Parce qu'on a connu des épisodes de pluie qui étaient un peu.
8: Ça a été quand même passablement difficile. Mais ouais. Là, quand même, 50 à 70 mm de pluie, là, c'est pas rien.
7: Oui, non, quand même, c'est beaucoup d'eau quand même. Ce midi, messieurs, on va parler notamment avec toi, Robert Savard, on va parler de la MRC de Mackinac qui a réagi au sondage qu'a fait réaliser Test Canada plutôt cette semaine. Tu nous en as parlé de ce fameux sondage-là au sujet du projet Mauricie de Test Canada. Donc, la MRC a réagi.
8: Oui, la MRC de Mackinac a réagi et on reproche à Test Canada d'avoir trop étendu le sondage pour l'amener à la grandeur de la région de la Mauricie. Oui. Alors que les régions les plus impactées, c'est vraiment Mackinac et Desgenaux. Alors, on va en parler plus en détail avec Caroline Clément, qui est la préfète de la MRC.
7: Ça fait. De ton côté, Robert, tu t'es entretenu avec le député du Bloc québécois pour Berthier Masquinongé, Yves Perron, qui fait le bilan là, de la session qui se termine.
9: Oui, et il apostrophe dans ce bilan, il faut le dire, le gouvernement Carney qui dit, entre autres, qu'il a tout donné aux Américains et qu'on n'a plus rien à négocier parce qu'on a tout donné. Okay. Alors, je vous invite à être là parce que vous allez voir qu'il ne mâche pas ses mots.
7: On s'en parle un petit peu plus tard, tantôt. On a de la bonne musique aussi pour vous accompagner sur l'heure du midi. On passe ça avec Alex Warren, avec Forever Dreams à Country Pop et Bonne Heure du Lunch. Bon midi!

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1: Il est à midi pile en ce 18 juin. Robert Savard de la Salle des Nouvelles est avec moi. Robert, tu nous as parlé plus tôt cette semaine d'un sondage qui a été réalisé là, pour le compte de Test Canada au sujet justement du projet Mauricie, autant les éoliennes, les panneaux solaires, oui. L'usine d'hydrogène vert également. Sondage qui a été réalisé par Léger, entre autres. Et là, ben, il y a la MRC de Mackinac qui réagit aux résultats de ce sondage-là aujourd'hui.
2: Oui, ce qu'il faut se rappeler, c'est que ce sondage-là a été réalisé dans l'ensemble du territoire de la Mauricie, incluant Trois-Rivières, La Tuque et tout ça. On disait que les retombées économiques du projet Mauricie étaient beaucoup plus larges que Mackinac, Deschenaux et Shawinigan, que ça allait vraiment dans l'ensemble de la Mauricie et qu'il y avait, entre autres, de la décarbonation qui s'effectuait notamment par l'achat de CO2 du côté de Wayagamack. Donc, il y a quand même plusieurs aspects à ce projet-là qui sont toujours gardés sous silence parce que on ne parle que du volet éolien. Oui. Et le volet éolien, c'est Mackinac et Deschenaux qui sont principalement touchés par ce volet-là. Alors, la MRC de Mackinac dit on ne conteste pas la valeur scientifique du sondage, mais on conteste surtout la méthodologie qui a été effectuée pour réaliser ce sondage-là. On est allé beaucoup trop loin, on a beaucoup trop élargi la population ou encore la clientèle cible pour le sondage. Si tu veux, on peut entendre Mme Caroline Clément, qui est mairesse de Grande-Pile et qui est préfète de la MRC de Mackinac.
3: Mais quand on regarde la façon qui a été fait, déjà le titre en soi, là, on parle de perception au niveau du sondage fait par test. Puis quand on regarde également là, de la façon que les questions ont été posées, on parle de l'attitude face au projet. Donc, c'est certain que si on décortique, comme vous dites, là, les pourcentages, oui, dans l'entièreté de la Mauricie, il y a une différence, mais au niveau de Mackinac, c'est 5% seulement là, des citoyens qui ont été sondés. Là. Donc, on est venu ici diluer à la grandeur de la Mauricie là, l'échantillonnage de personnes sondées.
2: On a expliqué du côté de Test Canada que les retombées économiques sont pour l'ensemble de la Mauricie. Est-ce que vous êtes d'accord avec ce principe-là?
3: Bien, en fait, oui, dans le contexte où il va y avoir des gens qui viennent probablement de l'entièreté de la Mauricie qui risquent de venir travailler sur le projet. Par contre, quand on regarde l'impact sur le territoire, les personnes qui devraient être sondées sur les impacts à apporter, c'est vraiment dans Mackinac Deschenaux. À la limite, je comprends qu'il y ait inclus Shawinigan pour l'usine, mais ça reste quand même que les nuisances qui ressortent là, en majorité dans le sondage, là, qui est l'impact majeur, c'est des gens qui n'auront aucune nuisance qui ont dû voter pour le sondage de test là, qui a été effectué.
2: C'est vrai.
3: Donc, ça aurait dû être sur le terrain de Mackinac.
2: C'est vrai que les opinions sont quand même différentes, là, qu'on soit pour ou contre le projet. Les gens qui sont pour parlent de production d'énergie propre, on parle de transition énergétique, on parle de création d'emplois, de retombées économiques, alors que les gens qui sont contre, c'est vraiment, comme Mme Clément le mentionnait, les nuisances locales, le bruit, le visuel, la qualité de vie, le scepticisme par rapport aux éoliennes, parce que ça, on sait que c'est vraiment le sujet principal.
4: C'est ça qui dérange, là.
2: Oui, absolument, et les impacts environnementaux également de ce projet-là. En ce qui a trait au pourcentage, ben on se rappellera que 63% des répondants se sont montrés favorables au projet de Test Canada. Alors que si on y va à l'inverse, si on parle du sondage qui a été réalisé par la MRC de Mackinac sur son territoire, c'est 68% des gens qui sont contre le projet. Alors, quelle proportion on doit prendre? On sait que lorsqu'on réalise un sondage, c'est vraiment une photographie de ce qui se passe dans le moment présent. Alors, est-ce que dans 12 mois, ce sera la même chose? Mais là, pour le moment, on continue quand même d'interroger la valeur de ces sondages-là, à savoir est-ce que le projet a sa raison d'être? Ce sera vraiment le BAP qui va le déterminer, je pense.
4: Et du côté des opposants, c'est un peu la même chose qu'on dit aussi. Là,
2: oui.
4: L'échantillonnage est questionnable.
2: Oui. On aurait voulu que les gens qui sont impactés par les éoliennes soient questionnés davantage que les gens qui sont autour de ce territoire-là.
4: Oui, c'est sûr que, bon, on est moins touché si on habite le territoire de la MRC de Maskinongé, si on habite à Trois-Rivières. On est moins peut-être impacté là, par le projet. On est peut-être un peu moins proche physiquement.
2: Ouais, les gens de Cap-de-la-Madeleine qui sont à côté de Wayagamack, lorsqu'on va commencer à acheter le CO2 de Wayagamack, qu'on va décarboner l'usine complètement, ces gens-là vont avoir quand même un impact positif à ça. Donc, il y a des choses quand même qu'il faut garder en mémoire.
4: C'est sûr. Merci beaucoup, Robert, de suivre ce dossier-là qui est quand même assez complexe. Tu nous l'expliques très bien. Donc, c'est pas terminé. On va vous
2: On
4: parler,
2: loin d'être terminé.
4: On continue de suivre ça de près. Merci beaucoup.
2: Ça fait plaisir.
4: On va avec Ed Sheeran. Voici Azizam à Country Pop. 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

0: Il est à midi 19 sous la pluie et forte à part ça. Donc, on a des averses qui sont assez intenses au courant des dernières minutes. Tout dépendant d'où vous êtes en bord ici, bien évidemment. Mais je pense que c'est pas mal de la pluie, pas mal partout aujourd'hui. On est mieux d'oublier le soleil pour aujourd'hui, demain, peut-être même samedi. Retour du soleil possible pour dimanche. Robert Bernard est avec moi en studio. Robert, à ce temps-ci de l'année, là, 18 juin, c'est l'heure des bilans, c'est la fin des classes, c'est la fin de bien des affaires pour les vacances d'été. C'est la fin également pour ce qui est de nos politiciens. Donc, on tombe en vacances. Mais en vacances, bon, du côté d'Ottawa notamment, bon, on ne siégera plus là, pour l'été. Exact. Mais on dirait que ça n'arrête jamais un peu. Hein. Ils prennent le temps de prendre des vacances, mais on dirait que ça n'arrête pas bien.
1: Oui.
0: Et tu en as parlé avec Yves Perron, qui est le député de Berthier-Masquinongé, député du Bloc québécois. Donc, on fait le bilan là, de la dernière session.
1: Bon, il a d'abord, oui, ils ont souligné des bons coups, notamment pour le Bloc québécois, c'est l'assouplissement des règles, si tu veux, du programme Nouveaux Horizons pour les aînés, qui facilite l'accès des organismes communautaires au financement. Ça, ça va. Il y a eu d'autres bons points qu'ils ont inscrits par voie de communiqué, mais dans le bilan, ce qu'ils reprochent au gouvernement Carney, c'est d'être autoritaire, surtout avec le dossier du futur TGV.
0: Ouais.
1: Alors, il l'a évoqué, et concernant les négociations avec l'administration Trump, eh bien, vous allez l'entendre dans quelques secondes, Yves Perron n'y va pas par quatre chemins. Il dit que Mark Carney n'a rien obtenu et qu'il s'est lui-même mis les pieds dans l'eau parce qu'il n'a plus de munitions pour négocier. Écoutez bien son argumentaire. Yves Perron, que mettriez-vous dans les trois premières positions de ce que vous retenez de cette session-là?
2: Ça commence par ce qui est triste, c'est qu'on vit une dérive autoritaire et épouvantable dans chaque projet de loi qu'on adopte au Parlement depuis un an. Chacun de ces projets de loi donne le pouvoir à certains ministres d'annuler un paquet de lois le temps qu'il veut, sans trop donner de raison, que ce soit sur un prétexte d'innovation, que ce soit pour construire un TGV, pour enlever, qu'on rende les citoyens de Berthier comme Masquinongé au statut de citoyens de seconde zone, parce qu'on leur enlève leur droit de contestation des expropriations. On enlève l'évaluation environnementale. Dans le dernier projet de loi C-30, qu'on est en train de terminer, on donne notre pouvoir au ministre de l'Agriculture d'autoriser l'épandage de pesticides qui aurait été refusé par Santé Canada sous prétexte que c'est important pour sauver les cultures. C'est des dérives qui sont très dangereuses parce que le ministre n'est pas un scientifique et peut mal mesurer l'impact de tout ça. Donc, on est très inquiet par rapport à ça. On a un premier ministre qui se présente peu au Parlement et qui trouve que la démocratie ralentit sa marche. Mais vous savez, personne ne possède la vérité. Puis l'avantage de la démocratie, c'est de pouvoir apporter les points de vue complémentaires. Donc, c'est le gros point négatif.
1: Oui. Yves Perron, il semblerait, malgré tout, là, que le ministre, après son message, son discours qui a fait le tour du monde, Mark Carney, depuis ce temps-là, quand il va à l'extérieur, il y a toujours plein de partisans qui veulent des autographes. Qu'est-ce que vous retenez de ça?
2: Ouais, c'est sûr que les pays autres peuvent trouver ça bien le fun que le Canada se sacrifie pour être en chicane avec les États-Unis, mais c'est un peu ironique parce que c'est nous qui sommes le principal partenaire commercial des États-Unis. Puis d'ailleurs, depuis ce fameux discours-là, dont tout le monde n'arrête pas de citer, je veux bien reconnaître que le discours est intéressant quand on parle des puissances moyennes, mais il faut regarder la pratique de tout ça, qu'est-ce qui se passe. Tout ce qui se passe avec M. Carney depuis que M. Trump est là, c'est qu'il cède, il plie les chines, il rampe devant M. Trump.
1: Qu'est-ce qu'on pourrait faire de plus à la place de Mark Carney en ce moment? On pourrait peut-être se montrer beaucoup plus combatif, mais quel serait le prix à payer?
2: Le prix à payer, M. Bernard, il est déjà payé avant qu'on commence à négocier, c'est ça que je vous dis.
1: Oui.
2: Tu peux pas arriver dans une négociation puis t'as tout abattu tes cartes avant d'arriver. ça se tient pas, ça. On a enlevé les contrats tarifs, on a enlevé la taxe sur le numérique, on vient de reculer sur le CRTC. Là, on prétend arriver dans une négociation avec M. Carney, il nous reste plus rien dans nos poches, parce qu'on a tout donné pour essayer de le mettre de bonne humeur. Ce gars-là, c'est un instable, là. Je m'excuse, là, mais ça change rien, là. Lui, il va vouloir nous dominer puis tout prendre ce qu'on a pareil. Donc, à un moment donné, il faut que tu te tiennes debout.
0: Ouais, hein, c'est pas facile, hein, c'est pas facile. Moi, je serais curieux, par exemple, oui, bon, monsieur Perron, c'est un député d'opposition, là, sa job, c'est de critiquer, donc j'entends souvent également les conservateurs qui critiquent ce que fait monsieur Carney, mais j'aimerais ça les voir aussi à la place du premier ministre présentement. Pas sûr que ce serait bien mieux, moi. Non, négocier avec monsieur Trump, là, c'est quelque chose.
1: Non, c'est quelque chose, Yannick, et ceux qui le font, s'ils pouvaient parler, parce que là, en ce moment, on fait des pieds et des mains pour essayer d'amorcer la renégociation de l'ACEUM. Et Donald Trump l'a dit au G7 à Évian-les-Bains. Il dit, écoutez, on n'a rien à attendre de ça. Moi, je voudrais tout abandonner. Il ne peut pas l'abandonner. Il va être là pour encore plusieurs années. Alors, on verra ce que ces négociateurs-là, autant américains que canadiens, vont aller chercher. Mais j'ai demandé à M. Perron, en terminant, est-ce que vous êtes positif pour l'ACEUM? Donald Trump est imprévisible. Ben, alors, comment négocier? Si tu négocies avec ton beau-frère, Yannick, on prend un exemple, puis il est toujours imprévisible, ce serait difficile.
0: Non, peu importe qui négocie avec lui, que ce soit donc, que ce soit M. Poilievre, que ce soit M. Blanchet, n'importe qui va avoir de la misère à négocier avec Donald Trump, c'est bien certain.
1: Ben oui, alors c'est utopique de penser que tout est facile avec Donald Trump. Et la cote de popularité de Mark Carney est encore assez bonne. Il faut y laisser le temps. Parce qu'il y a des virages économiques à aller dans d'autres pays pour créer des accords, ça va bien. Là, on a tout le secteur de la défense qui s'en vient. Beaucoup d'investissements. Et il y a des compagnies qui veulent venir ici construire des avions, des sous-marins, comme la Corée du Sud, et investir ici. Ça va faire travailler qui?
0: Ben oui, tout à fait.
1: Des Canadiens.
0: Des gens d'ici. Merci beaucoup, Robert. Bon week-end.
1: Merci.
0: On se retrouve demain. C'est vrai, demain, on sera là. Demain, soit dit en passant, on va se retrouver parce que tu seras là demain matin. Je serai là demain matin avec Stéphanie Veillette. On remplace les deux demain matin. Retour au... aux sources, parce qu'on a fait longtemps le matin, moi et Steph. Donc demain, je serai là pour avec Stéphanie pour remplacer Nico demain matin de 6h à 8h30 demain. Allez, on y va avec Elton John, avec Britney Spears. Voici Hold Me Closer à Country Pop. C'est Country Pop le midi. Bonne heure du lunch sous la pluie.

0: midi à 40 minutes en ce jeudi aujourd'hui à 18 juin. Ouais, c'est pas mal de pluie, hein? C'est comme, c'est ça. C'est une journée à pas étendre son linge à la corde, ça c'est clair. Dans les nouvelles aujourd'hui, ce qui fait beaucoup réagir ce matin, c'est l'entrevue qu'a accordé à quelques médias. Normand Brathwaite, étant bien connu animateur, comédien, Normand Brathwaite qui a frôlé la mort en avril dernier. Il a affirmé en entrevue au Journal de Montréal que l'alcool est en grande partie responsable de son transport d'urgence à l'hôpital au cours duquel il a été là, réanimé après avoir été cliniquement mort. Il l'a dit, j'étais carrément là, décédé. Là. Il a été réanimé dans l'ambulance. Ses proches avaient été là, même prévenus à l'hôpital de s'attendre au pire. Il a expliqué que son état critique était lié à sa dépendance à l'alcool et à une grave insuffisance en insuline, donc tous les médicaments qu'il prend également parce que souffre de diabète aussi. Normand Brathwaite qui a passé 2 semaines dans le coma avant d'obtenir donc son congé après 2 semaines d'hospitalisation. Il dit qu'il a dû réapprendre à parler, à marcher également. Donc, il ressort quand même, on peut dire un peu émoché de tout ça, mais quand même a de l'air à vouloir se reprendre en main également. Donc, en entrevue, entre autres au Journal de Montréal, mais plein d'autres entrevues aussi qui ont été réalisées où il témoigne de ce qui lui est arrivé. Donc, quand même, il s'en est quand même bien sorti. On peut lire ça un peu partout là aujourd'hui. Et ce qui retient l'attention aussi dans le monde politique, cet avant-midi, aujourd'hui, bon, on revient sur, vous vous souvenez, bon, ça a été la grosse nouvelle de la semaine passée, Paul Saint-Pierre Plamondon, là, qui a eu des propos quand même assez étonnants sur le Parti libéral. Donc, le Parti libéral ne mettra pas à exécution sa menace de poursuite contre Paul Saint-Pierre Plamondon et le Parti québécois. Du moins, là, pour l'instant, les libéraux qui avaient envoyé dimanche dernier une mise en demeure à Paul Saint-Pierre Plamondon, lui demandant 72 heures pour retirer donc ses propos liant le Parti libéral du Québec au crime organisé et de présenter ses excuses là, formelles. Et la demande a été rejetée, donc du revers de la main par le chef du Parti québécois là, tout de suite. Là, ça n'a pas été long. Paul Saint-Pierre Plamondon a dit « Je ne vais pas me rétracter ». Et le chef du Parti libéral, Charles Milliard, a déploré ce comportement ce matin en conférence de presse. On peut entendre ce qu'a dit le chef du Parti libéral, Charles Milliard, à ce sujet-là.
1: Qu'est-ce qui s'est passé dans les 60?

0: 72 dernières heures, c'est qu'on a vu deux styles de leadership émerger au Québec. Un style qui attaque sur des allégations qui sont fausses et quelqu'un qui tend la main pour essayer de rassembler et qu'on ait un débat sur les idées.
1: Ça risque de brasser durant cette campagne électorale-là, ça c'est clair. Et parlant de politique, le ministre de la Culture et des Communications, Mathieu Lacombe, ne sollicitera pas de nouveau mandat aux élections du mois d'octobre prochain. Il l'a annoncé ce matin, ancien journaliste, Monsieur Lacombe, qui était député là, de la circonscription de Papineau en Outaouais depuis 2018. Et ça, c'est après Jean Boulay, là, député de Trois-Rivières, ministre du Travail aussi, qui a annoncé hier qu'il ne se représenterait pas. Donc un autre ministre, quand même, ministre du cabinet Legault aussi pendant de nombreuses années. Et lors d'une, il a fait cette annonce lors d'une conférence de presse à Gatineau un petit peu plus tôt aujourd'hui. Il a expliqué comment il en est arrivé à sa décision de quitter la vie politique. On peut entendre Mathieu Lacombe, qui était là jusqu'à tout dernièrement, puis encore là, à l'heure actuelle, est toujours ministre de la Culture et des Communications. On peut entendre ce qui a poussé à décider ainsi.
2: Depuis un an, je me suis ponctuellement posé la question à savoir si je souhaitais continuer cette vie. Et à chaque fois, je me suis convaincu que oui, parce que la motivation, la passion et le sens du devoir sont toujours là. Cependant, malgré tout ça, je sens que je suis arrivé au moment où j'ai besoin de passer à autre chose, de retrouver ma famille et de retrouver une vie un peu plus normale.
1: Ouais, puis il a évoqué, oui, des raisons familiales justement là, pour justifier sa décision. On peut l'entendre parler de ses enfants aussi, était très émotif.
2: Quand j'ai été élu, mon plus jeune, Thomas, n'avait qu'un an. Mon plus vieux, Justin, n'avait même pas encore 5 ans. Ils ont maintenant 9 et 12 ans. Ils grandissent à la vitesse de la lumière et je sais que ces moments-là avec eux ne repasseront pas. J'ai fait tout mon possible pour être un papa présent à travers les années, mais il y a quand même une limite.
1: J'avoue que la politique, c'est pas facile, c'est pas évident. Politique active également, là, un poste de ministre aussi, c'est pas facile non plus. Donc, il y a plusieurs qui ont décidé de ne pas se représenter. Et soit dit en passant, pour ce qui est de la coalition Avenir Québec, là, pour la CAQ en Mauricie, là, aucun ne se représente. Là. Simon Allaire dans Maskinongé ne se représentera pas. Monsieur Boulay également l'a annoncé hier, Jean Boulay ne se représentera pas. Sonia Lebel également dans Champlain aussi ne sera pas là. Et également Madame Marie-Louise Tardy aussi du côté du Centre Mauricie ne sera pas là non plus. Donc, à la prochaine élection, donc la CAQ devra se trouver de nouveaux candidats pour ce qui est de la Mauricie. Le seul qui reste là, c'est du côté de la Rive-Sud, Nicolas Bécancourt, c'est Donald Martel qui, lui, sera de la course donc lors de la prochaine élection qui aura lieu en octobre prochain. Hey, on y va avec Rosaline, c'est ce qu'on s'offre tout de suite en musique, c'est Country Pop le midi. Yannick est là avec vous jusqu'à 13h.

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0: C'est Country Pop au travail avec Steph Veillette. Dans quelques minutes, elle aura des billets pour le festival à vous donner. Vous pourriez gagner votre carte cadeau de Canadian Tire aussi dans Country Pop au retour. On se donne rendez-vous d'ailleurs à compter de 16h. À tantôt.
1: Vous allez chanter ce hit

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ici déjà jeudi 18 juin aujourd'hui. J'espère que malgré la pluie, malgré le temps gris, vous êtes de bonne humeur. En tout cas, moi, c'est mon cas. Je vais essayer de vous transmettre ça bien comme faut en ce jeudi 13h. Merci d'être là. Et vous le savez, on vous offre toujours plus de musique, plus de new country. Mitchell Tenpenny sera là cet après-midi. Lou Combs, Bobby Wills, Daniel Bélanger, Gab Forêt, Marc Dupré. Et ce que j'ai pour vous autres dans 3 minutes 15, c'est une de mes tunes préférées de Nate Smith. Whiskey on You s'en vient. Oui, côté musique, ça va être pas mal bon ce que j'ai à vous offrir cet après-midi, contrairement à la météo qui est un peu pouette-pouette. Hein, on a de la pluie depuis ce matin. Est-ce qu'on va avoir un petit relâchement? Ben pas vraiment, pas avant, même demain, avant midi. Donc, j'espère que vous êtes partis avec le parapluie aujourd'hui. On a toujours aussi des risques d'orages qui planent cet après-midi sur la Mauricie. Donc, on va croiser nos doigts, oui, pour pas que ce soit trop violent. Et d'ici là, je vous offre un chanteur qui sera de passage au Centre Bell le 7 octobre prochain. Je l'aime assez. C'est Teddy Swim et Mr. Know-It-All dans Country Pop au travail. Bon jeudi!

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0: fête demain.
1: Hey, je vous dis qu'on a hâte au Festivois de Trois-Rivières. Ça commence le 25 juin prochain avec Roxane Bruno, J. Scott, Pierre Lapointe et plein d'autres artistes aussi, bien évidemment. On le sait qu'il y a plusieurs scènes. Et soyez là parce qu'on a un beau concours en lien avec le Festivois pour vous autres. Je vous en reparle dans 3 minutes. Et d'ici là, ben ce chanteur-là, c'est lui qui va conclure la dernière soirée cette année. Daniel Bélanger, les deux printemps dans Country Pop au travail. 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

j'en ai parlé tantôt en Daniel Bélanger qui va conclure la dernière soirée du Festivois cette année. Et parlant du Festivois, je capote, OK? Parce que dans 12 minutes, j'ai un code pour vous autres. Parce que j'ai des billets pour que vous puissiez aller voir le 27 juin prochain Ice Cube.

Et là, je peux pas vous dire à quel point je capote de savoir qu'Ice Cube sera à Trois-Rivières le 27 juin prochain, mais il y a pas juste ça cette journée-là. Entre autres, Corias sera là, Brand 23000, Electrio, Nathalie Simard, qui a fait sa petite dernière avant-midi avec nous avant le congé de l'été. On aura aussi Balcon sans princesse, Yvan Noé, il y a plein, Saramé aussi que j'adore. Donc, manquez pas ça si vous voulez vos billets pour Ice Cube et compagnie avec Nathalie Simard, entre autres. Le 27 juin, je vous donne le code à me texter dans 12 minutes, mais préparez votre téléphone cellulaire au 819-519-1031. Luke Combs, The Kind of Love We Make, ça s'en vient pour vous autres dans 3 minutes. Juste avant ça, on va faire semblant qu'il fait bien beau dehors, qu'il fait soleil. Hein? Des fois, la musique peut nous permettre de se sentir dans un meilleur état. C'est Bobby Wills et Rich Man dans Country Pop au travail. Et on est là aussi sur le web, countrypop.ca.

Hey, soyez là dans 3 minutes exactement. Je vous donne le code à me texter pour que vous puissiez remporter votre paire de billets pour le Festivois billets journaliers pour le 27 juin prochain. Je fais pas un gagnant, mais deux gagnants d'une paire de billets. Donc, soyez là. Et d'ici là, ben, on passe un beau 3 minutes avec Marc Dupré avec Si pour te plaire dans Country Pop au travail. Et on est là aussi sur l'appli mobile Radio Country Pop.

j'espère que votre téléphone cellulaire est prêt au 819-519-1031 parce que là, je vais avoir besoin de vos textos. Si vous voulez remporter vos billets pour Ice Cube, Corias, Brand 23000, Nathalie Simard, on a vos billets journaliers pour le 27 juin prochain au Festival Trois-Rivières. Et le code à me texter, ça va être bien, bien facile. Textez-moi Ice Cube au 819-519-1031. Donc, Ice Cube au 819-519-1031 avec votre nom et votre adresse courriel. C'est bien, bien important, votre courriel. Et vous pouvez le faire aussi sur le Messenger de la page Facebook qui s'appelle Country Pop. Donc, je vous laisse le temps de texter, le temps qu'on s'offre plus de musique, plus de New Country avec Mitchell Tenpenny et We Got History dans Country Pop au travail. Bon jeudi!

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Hey, je vous dis que hein, le soleil est très, très bien caché aujourd'hui. C'est de la pluie. On a des risques d'orage aussi pour cet après-midi. Et on parle de pluie parfois forte aussi. Là, ça se met à tomber. Là, fring, ça arrête pas. Puis finalement, on a un petit redout. Ça va être comme ça pour pas mal tout l'après-midi. On a présentement 15 degrés au maximum pour l'heure de 13 heures. Oui, mais maximum 18 degrés pour aujourd'hui. La pluie, ça se poursuit demain. Demain matin, on a un 40% de probabilité d'averse aussi. Donc, c'est sûr qu'on terminera pas la journée en allant se faire bronzer, mais bon, il y a des affaires pires que ça. Pour l'instant, c'est des averses pour samedi aussi. Et alternance de soleil et de nuages avec 21 degrés pour dimanche et 23 degrés avec le même scénario pour lundi. Donc, début de la fin de semaine, on va peut-être plus rester en dedans. Ça, c'est sûr. Mais beau temps dimanche, on va en

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1: On est ensemble jusqu'à 16h avec plus de musique, plus de New Country. Et dès 16h, inquiétez-vous pas, je reste avec vous autres. Yannick Denoncourt s'en vient me rejoindre pour Country Pop au retour. Mais d'ici là, on a encore deux belles heures à passer ensemble avec de la bien bonne musique. Et vos billets aussi pour le Grand Prix de Trois-Rivières. Je vous dis comment faire pour participer, pour gagner ces billets-là vers 14h10. Et d'ici là, c'est Morgan Wallen qui s'en vient en musique avec I Got Better dans Country Pop au travail.
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7: Jeudi 18 juin 2026. Ici Robert Savard, en manchette. Les efforts en vue de redémarrer la centrale hydroélectrique de Saint-Narcisse, actuellement propriété d'Hydro-Québec, vont bon train. Les discussions sont suffisamment avancées pour envisager la réalisation de certains travaux préliminaires dès cet automne. Évalués à 16 millions de dollars, ces travaux consistent principalement en la réfection du chemin d'accès menant à la centrale, l'aménagement d'un accès temporaire au barrage, l'ingénierie conceptuelle et des activités d'inspection additionnelles. La MRC de Mackinac ne se laisse pas impressionner par le sondage réalisé par la firme Léger Marketing pour Test Canada et son projet Mauricie. Le sondage recueille un pourcentage de 63 % d'appui contre 21 % défavorables et 16 % d'indécis. La MRC ne remet pas en question la valeur scientifique du sondage, mais plutôt sa méthodologie. Ce sont principalement les MRC de Mackinac et des Chinois et au demeurant Shawinigan qui sont principalement touchés par les impacts de ce projet. Le développement des centres de données au Québec devrait faire l'objet d'une enquête du BAP, selon une quinzaine d'organismes environnementaux. Ils voudraient que le Bureau d'audience publique sur l'environnement se penche aussi sur les aspects économiques et sociaux. Hydro-Québec étudie actuellement 2 demandes pour des centres de données à Shawinigan. Voilà qui complète l'information. 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

je vous dis qu'il y a du monde qui sont bien contents de l'avoir vu au Rodeo Dyer's Cliff en fin de semaine passée. Brett Kissel qui était de passage au Québec. Et manquez-le pas aussi du côté de Mont-Carmel en fête. Il y aura une soirée New Country avec Francis de Grand Pré. Et c'est justement Francis qui poursuit notre blitz d'une heure de hits sans arrêt avec Colorado dans Country Pop au travail.

On a toujours plus de musique, plus de new country pour vous autres à Country Pop et dans Country Pop au travail. 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Hey, là, je sais qu'il fait pas beau, c'est gris, on a de la pluie, mais c'est pas grave, on s'envoie des tonnes de soleil cet après-midi et ça, ça en est une, c'est tellement bon. Dua Lipa et Dance the Night dans Country Pop au travail et on est là aussi sur l'appli mobile Radio Country.

manquerez pas cet été. Quand ils sont en pleine tournée d'adieu, on aura entre autres un arrêt du côté de Nicolette au Festival Génération. Allez voir ça sur leur site web quand.com pour les pogner pour une dernière fois cet été. Et justement, on se les offre à l'instant avec Il n'y a plus rien qui presse dans Country Pop au travail.

ça avance quand même vite. Hein? Il arrive 14h20 dans les prochaines minutes. Et vous le savez, j'aime ça patiner avec vous autres. J'aime ça me tenir au courant aussi. Qu'est-ce qui se passe dans le showbiz? Et il s'est passé quelque chose d'assez difficile à entendre pour Normand Brathwaite. C'est sorti un petit peu plus tôt aujourd'hui. Normand Brathwaite qui a frôlé la mort, littéralement, qui a été cliniquement mort dans les derniers mois. Je vous raconte tout ça dans les prochaines minutes. Et d'ici là, ben, c'est plus de musique, plus de New Country avec la collaboration de Matt Lang qui sera au festival le 1er juillet prochain. Et Tyler Joe Miller, c'est Never Met a Beer dans Country Pop au travail. Et on est là aussi sur les haut-parleurs intelligents partout dans la

Je vous dis que Dame Nature nous envoie de la pluie aujourd'hui, puis je me suis dit, bon, tant qu'à ça, on va faire avec. On va s'offrir un classique des vilains pingouins sous la pluie dans Country Pop au travail.

est ensemble jusqu'à 16 heures dans Country Pop au travail. C'est Steph qui vous accompagne avec plus de musique, plus de new country et des fois plus de nouvelles showbiz. Hein. J'aime bien ça, vous jaser de qu'est-ce qui se passe chez nos artistes, nos vedettes. Et là, on a eu quand même une nouvelle choc ce matin qui est sortie un petit peu plus tôt. C'est pour concernant en fait Normand Brathwaite. Normand Brathwaite qui a passé en entrevue avec Sophie Durocher, entrevue très percutante qui a, en fait, Normand a totalement avoué avoir des problèmes d'alcoolisme. Je ne boirai plus jamais de ma vie, se confie Normand Brathwaite. C'est une entrevue très percutante, très transparente aussi, parce que Normand Brathwaite a failli y passer en avril dernier. Comme il a mentionné dans l'entrevue, il a frôlé la mort en avril dernier. Il a été hospitalisé 42 jours et il est passé de l'autre côté et il est revenu, selon ses paroles. Vraiment, c'est super triste. Il y a quand même une maladie assez grave, là. C'est de la acidocétose diabétique avec insuffisance rénale aiguë. Et ça, il peut avoir des complications graves si on a un manque d'insuline. Et là, Normand Brathwaite serait parti en vacances. Il a oublié ses médicaments. Bon, c'est pas grave, ça va bien aller. Et là, finalement, vers son retour vers Montréal, ça allait plus du tout. Il a été malade sans arrêt en revenant à Montréal. Arrivé chez lui, il s'est écroulé au sol, inconscient au pied du lit. Son épouse, Marie-Claude Tétrault, a appelé le 911. Et là, finalement, ça en est suivi, là, 42 jours de coma. C'est assez percutant parce que les paramédics, les médecins ont dit à la famille de Normand, venez leur faire vos adieux parce que on n'est pas sûr qu'il va passer à travers et si jamais il revient, il va dire oui, non, puis ça va être ça seulement. Donc, on est bien, bien chanceux de le revoir sur ses deux pattes, Normand Brathwaite. Je pense que des fois, quand on a une grosse claque d'en face d'envie de même, ben, ça nous remet un peu les idées à bonne place, puis on se dit, ouais, faut faire quelque chose pour changer. Donc, on est quand même très content que Normand Brathwaite soit encore parmi nous avec le goût de vivre plus que jamais. Très percutant, si vous voulez voir ça, c'est dans le Journal de Montréal. Hey, on poursuit avec plus de musique. Cette toune-là, je me tannerai jamais. Une chance que les micro se ferme parce que je la gueule à tue-tête à chaque fois. Lola Young et Missy dans Country Pop au travail et on est là aussi sur vos ordi au bureau, countrypop.ca.

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poursuit notre blitz d'une heure de hits sans arrêt avec du new country de la région parce que ce gars-là reste en Mauricie tellement smart en plus. Phil J. Smith, on est encore là dans Country Pop au travail.

passe-partout en Mauricie. Risque d'orage, même de la pluie, parfois forte à certains endroits. Des fois, là, ça se met à tomber en fou. On pourrait pratiquement aller se laver les cheveux dehors à quel point que ça tombe. Donc, ça sera comme ça pour aujourd'hui, pour ce soir, cette nuit aussi. Demain, 40% de possibilité d'averse, de la pluie pour samedi. Et retour des alternances de soleil et de nuages pour dimanche avec 21 degrés. Ça va être parfait pour aller jouer dehors pour la fête des pères dimanche. Et lundi, c'est le même scénario, mais max à 23. Et on poursuit notre blitz d'une heure de hits sans arrêt avec plus de New Country. C'est Tim X et

0: festivalsarrazin.com pour vos billets pour Sale Barbe, parce qu'ils seront chez nous en Mauricie le 8 octobre prochain. Et ça donne-tu bien, parce que c'est une demande spéciale que j'ai reçue de Joe et Martin qui voulaient entendre Sale Barbe. Il y a le bon Dieu qui l'attend. Montez le volume, c'est ce qu'on s'offre à l'instant dans Country Pop au travail.
1: Jamais!

je vous dis que ça va vite, hein? Il arrive déjà 15 heures dans une dizaine de minutes. Il nous reste une heure et quelques minutes à passer ensemble avant que Yannick Denoncourt vienne me rejoindre en studio pour Country Pop au retour. On va essayer d'ensoleiller votre journée avec la pluie parce que pour l'instant, c'est pas mal gris partout en Mauricie. Et on a plus de musique, plus de new country pour vous autres, mais aussi plus d'argent à vous mettre dans les poches. Oh que oui, ça, on aime ça. On pourrait vous donner 3 500 $ en fin de semaine. Ça, ça en fait des belles vacances pour les vacances qui s'en viennent. Je vous dis pourquoi. Dans les alentours là, de 15h10, 15h15. Et d'ici là, ben, plus de musique, plus de new country avec Kane Brown et Woman.

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5: Jeudi 18 juin 2026. Ici Robert Savard, en manchette. Les efforts en vue de redémarrer la centrale hydroélectrique de Saint-Narcisse, actuellement propriété d'Hydro-Québec, vont bon train. Les discussions sont suffisamment avancées pour envisager la réalisation de certains travaux préliminaires dès cet automne. Évalués à 16 millions de dollars, ces travaux consistent principalement en la réfection du chemin d'accès menant à la centrale, l'aménagement d'un accès temporaire au barrage, l'ingénierie conceptuelle et des activités d'inspection additionnelles. La MRC de Mackinac ne se laisse pas impressionner par le sondage réalisé par la firme Léger Marketing pour Test Canada et son projet Mauricie. Le sondage recueille un pourcentage de 63 % d'appui contre 21 % défavorables et 16 % d'indécis. La MRC ne remet pas en question la valeur scientifique du sondage, mais plutôt sa méthodologie. Ce sont principalement les MRC de Mackinac et Deschenaux et au demeurant Shawinigan qui sont principalement touchés par les impacts de ce projet. Le développement des centres de données au Québec devrait faire l'objet d'une enquête du BAP, selon une quinzaine d'organismes environnementaux. Il voudrait que le Bureau d'audience publique sur l'environnement se penche aussi sur les aspects économiques et sociaux. Hydro-Québec étudie actuellement deux demandes pour des centres de données à Shawinigan. Voilà qui complète l'information. 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

On a plus de musique, plus de new country et plus d'argent à mettre dans vos poches en fin de semaine. 3 500 $ pourraient s'en aller directement dans votre compte bancaire. Je vous dis pourquoi. Dans 7 minutes et d'ici là, une toune qui me fait capoter. Mais semble que ça fait longtemps qu'on ne l'avait pas entendue. Coldplay et BTS avec My Universe dans Country Pop au travail. Yeah!

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1: Hey, je vous oublie pas 3 minutes et je vous dis pourquoi vous auriez peut-être 3 500 $ de plus dans votre compte en banque ce samedi. Le temps de s'offrir un groupe québécois qui sera de passage au Québec parce qu'ils sont rendus pas mal international. On pourra les voir au Vans Warped Tour cet été. Simple Plan et leur collaboration avec Marie-Mé Jet Lag dans Country Pop au travail. Et on est là aussi au Country

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Darlene Burke, Must Be the Country. C'est ce qui poursuit notre blitz d'une heure de hits sans arrêt dans Country Pop au travail.

essaie d'oublier le temps gris, la pluie, avec plus de musique dans notre blitz d'une heure de hits sans arrêt. Ariane Moffatt est debout dans Country Pop au travail.

C'est déjà jeudi 18 juin aujourd'hui, puis ça s'en vient vite, hein? La fête des pères, c'est dimanche cette semaine, 21 juin. Et si jamais vous aimeriez offrir une carte cadeau de chez Canadian Tire sur le boulevard des Forges à votre papa, à votre chum, à votre frère qui fait un super de bon papa aussi, ben soyez à l'écoute, je vous dis comment faire pour participer, pour en gagner une dans Country Pop au retour, mais pour ça, va falloir m'envoyer un petit message. Je vous donne tous les détails dans 12 minutes. Et d'ici là, ben plus de musique, ça s'en vient pour vous autres. Le beau Justin Bieber avec Ghost. 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Et d'ici là, ben, c'est plus de New Country avec TB, Jealous of the Sun dans Country Pop au travail. 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

On a hâte au 17 juillet prochain au Préau Canadel à Saint-Alexis-des-Monts. Il fait partie de la programmation des Vendredis en folie, 20h30. Vince Lemire, et on monte le volume parce que c'est lui qui poursuit notre blitz d'une heure de hits sans arrêt avec un jour ou l'autre dans Country Pop au travail. Yeah!

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Hey, dans 6 minutes, c'est le beau Josh Ross qui s'en vient avec Single Again.

Et juste avant ça, ben c'est plus de New Country pour se rendre jusqu'à 16h avec Yannick qui sera là. C'est Morgan Moroney, Six Months Later dans Country Pop au travail. 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

Et là, je sais pas si elle commence à être stressée parce que c'est elle qui rouvre le bal pour le Festivoire de Trois-Rivières le 25 juin prochain. Roxane Bruno, manquez pas ça, vos billets journaliers au festivoire.com. Et ce chanteur-là sera de passage pas mal proche de chez nous au Festival du cochon de Sainte-Perpétue. Je vous l'ai promis, c'est Josh Ross et Sing.

justement, si vous tripez Cowboy Fringant, manquez pas un band hommage au Cowboy Fringant dans la programmation du festival Noël dans le Caxton. Allez voir leur site web. Il y a plein de bands hommage à ne pas manquer. Ça commence le 18 juillet prochain, dans un mois pile. Et dans les prochaines minutes, c'est Yannick Denoncourt qui vient me rejoindre en studio pour Country Pop au retour. Entre autres, je sais que dans les crinqués 17h10, on s'est dit qu'on allait se parler des noms les plus populaires de 2025. Est-ce que le nom de vos enfants ou même le vôtre figure parmi le top 10? J'ai bien, bien hâte de voir ça si Stéphanie est encore bien populaire en 2025. Et d'ici là, ben, on repart en musique avec Nate Smith et Tyler Uber avec After Midnight dans Country Pop au retour. À tantôt!

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8: Jeudi 18 juin 2026. Bon après-midi, ici Robert Savard. La MRC de Mackinac ne se laisse pas impressionner par le sondage réalisé par la firme Léger Marketing pour Test Canada et son projet Mauricie. Le sondage recueille un pourcentage de 63 % d'appui contre 21 % défavorables et 16 % d'indécis. La MRC ne remet pas en question la valeur scientifique du sondage, mais plutôt sa méthodologie. Ce sont principalement les MRC de Mackinac et Deschenaux et au demeurant Shawinigan qui sont principalement touchés par les impacts de ce projet. La préfète et mairesse de Grande-Pile, Caroline Clé.
9: Les éoliennes, effectivement, là, l'usine, parce que même les paramètres, comme on les connaît, c'est très, très complexe. Là, donc, on l'a dit depuis le début, mais ça aurait dû être les gens impactés et non pas un sondage fait sur l'attitude face au projet en général. Il y a trop de paramètres à prendre en considération.
8: Pour les résidents des deux MRC concernés, il est nécessaire de séparer le volet éolien du projet, contrairement à ce que tente de faire Test Canada dans son sondage.
9: Ben, dans le cas présent, là, c'est ce qui achoppe ici, sur le territoire. Donc, ça aussi, on a passé une résolution à l'appui en demandant à Québec de donner le bloc énergétique en entier s'ils croient vraiment que l'usine peut avoir un bénéfice. Mais dans le cas présent, c'est sûr que pour eux, c'est une partie intégrante, je vais le dire comme ça, là, du projet dans son entièreté. Mais c'est la problématique majeure ici.
8: La tenue d'un BAP générique sur l'avenir de l'éolien au Québec sera nécessaire, bien que le projet de Test Canada soulève une problématique beaucoup plus importante. Le développement des centres de données au Québec devrait faire l'objet d'une enquête du BAP, selon une quinzaine d'organismes environnementaux. Il voudrait que le Bureau d'audience publique en environnement se penche aussi sur les aspects économiques et sociaux. La directrice générale de Nature Québec, Alice-Anne Simard, souligne que les centres de données créent peu d'emplois et estime qu'il faut réfléchir à ce qu'on veut faire avec la hausse de production d'électricité prévue par Hydro-Québec. Hydro-Québec prévoit que la consommation d'électricité de cette industrie sera multipliée par 7 en 10 ans. Actuellement, Hydro-Québec analyse deux demandes d'électricité pour des centres de données à Shawinigan.
0: Si on permet à ces centres de données-là qui sont excessivement énergivores de voir le jour, ça a encore plus de pression à faire encore plus de production qui va coûter encore plus cher à Hydro-Québec finalement. On estime au Québec que présentement, là, 15% de toute la nouvelle électricité qui va être produite là, juste dans les 10 prochaines années va venir des centres de données.
8: Les efforts en vue de redémarrer la centrale hydroélectrique de Saint-Narcisse, actuellement propriété d'Hydro-Québec, vont bon train. À cette fin, des travaux préliminaires doivent débuter à l'automne 2026. Au cours des derniers mois, Énergie communautaire de la Rivière-Batiscan et Hydro-Québec ont mené d'importantes discussions pour jeter les bases de différentes ententes nécessaires en vue de la réfection des installations pour la remise en marche de la centrale. Les discussions sont suffisamment avancées pour envisager la réalisation de certains travaux préliminaires dès cet automne. Évalués à 16 millions de dollars, ces travaux consistent principalement en la réfection du chemin d'accès menant à la centrale, l'aménagement d'un accès temporaire au barrage, l'ingénierie conceptuelle et des activités d'inspection additionnelles. Le consortium impliqué dans ce dossier est composé de 3 communautés autochtones, soit Wemontachi, Wendake et Machteyash, la MRC des Chenaux et la municipalité de Saint-Narcisse. Le ministre de la Culture et des Communications, Mathieu Lacombe, a annoncé aujourd'hui qu'il ne se représentera pas aux prochaines élections. Le député de Papineau est aussi le ministre responsable de la région de l'Outaouais. La mairesse de Gatineau, Maude Marquis-Bissonnette, l'a remercié pour le travail qu'il a accompli au cours des 8 dernières années.
10: Être ministre régional, c'est une grande responsabilité, puis peut-être particulièrement pour une région comme nous, en Outaouais, où on se sent et on est objectivement loin de Québec. Il a dû porter la voix des gens de la région pendant 8 ans, puis c'est pas un job qui est facile, mais je pense qu'il l'a fait avec beaucoup de cœur.
8: Voilà qui complète l'information. 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
1: Hey, bonne fin de journée en ce jeudi pluvieux avec du vent, des orages. Ça en prend des journées de même pendant l'été.
2: Ouais, mais c'est pas grave parce que le week-end s'en vient.
1: Ben ouais.
2: Ça, c'est un jeudi parfait. Tu reviens de travailler pendant que le souper est dans le four. Tu vas te fermer les yeux 5 minutes sur le divan, là. Ah, que c'est le fun!
1: Brassé, là, puis
2: sécheuse,
1: ça dort toujours bien. J'espère que vous avez passé une excellente journée. Nous autres, on est là avec vous autres jusqu'à 18h pour vous accompagner pour votre fin de journée. Je sais qu'aujourd'hui, c'est la fin des classes pour bien du monde. Donc, il y a peut-être des balles de finissant aussi ce soir. Malheureusement, hein, c'est comme pas bien beau pour...
2: Non, mais c'est-tu quoi, ça, Yannick? Mais... Il y a beaucoup de balles la semaine prochaine, lundi.
1: Ouais.
2: Je suis comme, mais pourquoi un lundi?
1: Pourquoi?
2: Ben là, j'ai dit, moi, j'ai reçu des demandes pour maquiller, mais je peux pas maquiller un lundi matin, je travaille.
1: Ah, c'est sûr.
2: C'est quoi l'idée de faire un bal un lundi?
1: Ah, ben, ils peuvent pas tout faire ça en même temps, hein, parce qu'il manque de salle, il manque de
2: place. Ah non, ça, c'est sûr.
1: Donc, oui, j'espère que votre journée s'est bien déroulée. Hey, tantôt, on va se parler de Normand Bratois. Ça a tourné pas mal, ça, aujourd'hui. C'est la nouvelle du jour, là. Normand Bratois qui a failli mourir, imaginez.
2: Hey, oui, hey, il a passé proche, puis pas à peu près.
1: Puis, de graves problèmes de santé. Il a avoué aussi quelque chose, aussi un problème aussi qu'il a depuis des années. Donc, on va vous en reparler tantôt. Et on va vous parler également dans les crinqués tantôt vers 17h10, les prénoms les plus populaires du Québec. Vous savez qu'à chaque année, les prénoms donnés aux nouveau-nés, les plus populaires sont sortis. Donc,
2: est-ce que Yannick et Stéphanie figurent dans le top 10? J'ai hâte de voir.
1: Pas sûr. Peut-être que le mien, par exemple, va être dans les prénoms qui...
2: Oui!
1: Les nouveaux retraités, là, les nouveaux qui arrivent à la retraite. Là, peut-être que mon nom figure dans
2: c'est
1: le top
2: vrai.
1: 5.
2: Yannick...
1: Parce que j'aurais ça à vous dire aussi. Parce qu'il y a de nouveaux noms. T'sais, avant, il y avait des Roger puis des Ginette qui est tombé à retraite. Eux autres sont à retraite depuis longtemps. Mais les nouveaux retraités, comment ils s'appellent, eux autres?
2: Oui, c'est ça. Est-ce que c'est Yannick, Sylvie? On va voir.
1: On va voir. Tantôt, on va vous en parler. Également, bien sûr, on fait un gagnant pour la carte cadeau de Canadian Tire pour ce qui est de la fête des pères. C'est en fin de semaine, la fête des pères. Hein, c'est dimanche, oubliez pas ça. Donc, on aura un gagnant à faire donc, pour ce concours-là un petit peu plus tard tantôt. On a de l'excellente musique pour accompagner le tout. On part ça avec Nate Smith, c'est Country Pop au retour.
2: Au retour!

0: Peu importe où vous êtes, c'est Country Pop au retour que vous pouvez écouter d'ailleurs sur l'application Radio Country Pop. D'ailleurs, là, les vacances en viennent, puis vous allez peut-être vouloir continuer de nous suivre peu importe où vous êtes. Vous allez pouvoir nous écouter dans l'auto. Si vous en allez en vacances en Gaspésie, avec l'application, vous allez pouvoir nous écouter. Donc, peu importe où vous allez aller, on va être là avec vous autres au courant de l'été. Je sais pas si tu as vu passer la grosse nouvelle aujourd'hui qui fait beaucoup jaser, c'est Normand Brathwaite.
1: Hey, c'est partout!
0: Oui, Normand Brathwaite qui a frôlé la mort en avril dernier, puis c'est pas une fausse nouvelle, puis c'est pas une nouvelle générée
1: par
0: l'intelligence artificielle. Non. D'ailleurs, Normand Brathwaite a donné plein d'entrevues là, des médias hier, puis bon, ça a sorti ce matin, notamment dans le Journal de Montréal. Il a affirmé dans une entrevue justement au Journal de Montréal que l'alcool est une grande partie responsable de son transport à l'urgence à l'hôpital au courant des derniers mois, au cours duquel il a été réanimé après avoir été là, cliniquement mort. Il dit qu'il était cliniquement mort dans l'ambulance.
1: Dans l'ambulance,
0: ils l'ont réanimé.
1: Ouais.
0: Ses proches qui avaient été le prévenu de s'attendre au pire. Donc, même, il dit dans une entrevue, ils ont dit à ma blonde, ils ont dit à ma femme que, bon, là, faites-lui vos adieux, là, parce que c'est terminé.
1: Non. Hey, ça n'a pas de bon sens. Puis même dans l'entrevue, Normand Brathwaite dit aussi, je suis passé de l'autre côté et je suis revenu.
0: Ouais.
1: C'est tellement spécial. Je pense que quand la vie te donne une deuxième chance, comme il mentionne aussi, des fois, il te faut la grosse claque d'en face pour te rendre compte que t'as besoin d'aide, puis il faut que tu changes ta vie. Là. Ouais. Puis je pense que la grosse claque, il l'a eu, là, mais hey my God, ça fait ça, là?
0: Oh, oui, tout à fait. Puis ça a commencé, il raconte aussi dans l'entrevue comment ça a commencé un peu, parce que lui, il a une maison en Gaspésie depuis des années, là, et il s'est rendu là il y a quelques... Ben, avant que tout ça arrive, là. Puis il avait oublié ses médicaments pour ce qui est de... tu sais, son insuline, en fait.
1: Son diabète.
0: C'est ça, ses médicaments, son diabète.
1: Il y a de l'acidocétose diabétique avec insuffisance rénale aiguë.
0: Donc, il avait oublié ses médicaments, mais il a dit, bon, c'est pas grave, là. Finalement, il les a pas pris, mais là, finalement, quand il est revenu, là, chez lui, donc, il a quitté son chalet, ben là, il y a eu des complications, état critique, puis il a pas caché sa dépendance à l'alcool aussi, donc, ça a aggravé sa situation aussi. Puis, Normand Brathwaite, qui a passé 2 semaines dans le coma, c'est ce qu'il dit aussi, avant d'obtenir son congé après 2 semaines d'hospitalisation, il faut qu'il apprenne à parler, puis réapprenne à marcher.
1: À marcher, il a perdu 15 livres. Aussi. Ça fait ça quand même, hein, quand c'est rendu que tu t'en vas autant creux pour te rendre compte que tu as besoin d'un petit coup de main. Là.
0: Donc, c'est un important wake-up call.
1: C'est fou, vraiment.
0: C'est important. Donc, il a avoué là, qu'il a des problèmes d'alcool depuis des années, puis que bon, les médicaments, puis ça n'a pas aidé, bien évidemment. Puis là, il dit qu'il devrait être bon pour reprendre en janvier prochain ce qu'il fait. Donc, entre autres,
1: Télébom, à Télé-Québec. Oui.
0: Donc, il devrait être bon pour reprendre l'émission en janvier prochain. Puis là, il prend les prochains mois pour se reposer.
1: Ben, il faut que tu te reposes, certain. Ouais. C'est du travail à faire sur toi aussi. Hein?
0: Oui.
1: C'est vraiment une journée à la fois.
0: Oui, puis je sais que Normand Brathwaite, c'est un grand anxieux aussi. Là, pendant des années, il se faisait vomir là, avant d'animer les Gémeaux à TV. Puis tout, c'est un grand anxieux. Donc vraiment, on lui souhaite que ça aille bien pour les prochains mois, bien évidemment. Hey, on y va avec Marshmello à Country Pop. C'est Phoenix qu'on écoute à l'instant.
1: Oui, on l'écoute, Yannick, ou on l'écoute?
0: On va l'écouter.
1: On l'écoute-tu?
0: On le coupera pas, on va l'écouter au complet.

0: Qu'est-ce qui se passe, Stéphanie, en fin de semaine? Hein? Qu'est-ce qui se passe en fin de semaine? Qu'est-ce qui se passe dimanche, Stéphanie?
1: C'est la fête des pères!
0: Ah, ben oui, il ne faut pas l'oublier, la fête des pères en fin de semaine.
1: Et tu veux clairement pas te faire oublier,
0: ben
1: toi,
0: non,
1: Yannick, c'est ça l'affaire.
0: J'espère qu'ils m'oublieront pas, j'espère bien qu'ils m'oublieront pas, au moins.
1: Aurélie, Nathan, Mélissa, prenez ça en note, c'est la fête des pères dimanche.
0: Ouais, c'est en plein ça, faut pas l'oublier. Puis là, ben nous autres, on a pensé à vous autres parce qu'on a des cartes cadeaux à vous donner toute la semaine de chez Canadian Tire.
1: Oui.
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1: Fait que moi, j'ai bien aimé ça vous entendre cette semaine. Et on a notre gagnant du jour, Joe Beaulieu, qui nous dit qu'est-ce qu'il s'achèterait, Joe, avec sa carte cadeau de chez Canadian Tire sur le boulevard des Forges à Trois-Rivières.
2: Moi, j'achèterais sûrement un barbecue ou une aire climatisée chez Canadian Tire. Bye bye.
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1: 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Parce que là, bon, aujourd'hui, côté température, on l'a pas pantoute.
0: Non.
1: Mais on le sait qu'on va avoir du beau temps là, dans les prochaines semaines.
0: Continuez de nous écouter demain. Dernière chance pour vous autres de gagner la carte cadeau au Canadian Tire Trois-Rivières.
1: Avec Ariane Love.
0: Oui, Ariane d'amour demain, elle sera là. Donc, elle fera une autre personne gagnante demain en après-midi. Allez, on y va avec George Burge à Country Pop.
1: C'est-tu Cowboy Song, Yannick?
0: Non.
1: Oh, non, mais c'est pas grave, c'est bon pareil.
0: C'est celle-là, là.
1: Mais là, je vois rien, je suis loin, moi.
0: C'est It Won't Be Long.
1: Ah, bravo, Yannick.

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1: Savard est avec nous. Robert, tu nous en as parlé plus tôt cette semaine d'un sondage qui a été réalisé par Léger concernant le projet de Test Canada, projet éolien de panneaux solaires, projet également d'usine d'hydrogène vert. Et un sondage qui a été publié plus tôt cette semaine, qui avait été commandé par d'ailleurs Test Canada. Mais là, la MRC de Mackinac a commenté aujourd'hui le fameux sondage.
2: Oui, elle ne se dit pas impressionnée par le sondage qui a été réalisé par la firme Léger Marketing, même si c'est la même firme qui avait réalisé le sondage pour la MRC l'an dernier. Faut mentionner par contre que du côté de Mackinac, on ne remet pas en question la validité scientifique de ce sondage-là, on reproche à Test Canada de l'avoir trop élargi, c'est-à-dire de l'avoir élargi à l'ensemble de la Mauricie, parce qu'on se dit qu'il y aura des retombées économiques partout, donc les gens ont le droit d'être concernés ou d'être consultés un petit peu partout sur le territoire. La préfète et mairesse de Grande-Pile, Caroline Clément, elle dit que pour les résidents des deux MRC concernés, soit Mackinac et Deschenaux, il est nécessaire de séparer le volet éolien du volet industriel, c'est-à-dire du volet solaire et du volet usine de production d'hydrogène vert. Contrairement à ce que tente de faire Test Canada actuellement avec son sondage, on peut l'entendre.
3: Ben dans le cas présent, là, c'est ce qui achoppe ici, sur le territoire. Donc, ça aussi, on a passé une résolution à l'appui en demandant à Québec de donner le bloc énergétique en entier s'ils croient vraiment que l'usine peut avoir un bénéfice. Mais dans le cas présent, c'est sûr que pour eux, c'est une partie intégrante, je vais le dire comme ça, là, du projet dans son entièreté, mais c'est la problématique majeure.
2: On sait que beaucoup de gens réclament la tenue d'un BAP générique sur l'avenir du développement éolien au Québec. Mais en ce qui a trait au projet de Test Canada, le projet est tellement vaste, il est tellement complexe, parce qu'on sait qu'il y a un parc solaire qui est greffé à ça, on sait qu'il y a des mégawatts d'électricité d'Hydro-Québec, 150 mégawatts qui sont attachés au projet, il y a le volet éolien, il y a le projet production d'hydrogène vert, il y a aussi le gaz naturel renouvelable, la décarbonation d'usines à Trois-Rivières et la production de GNR pour l'usine de cogénération d'Hydro-Québec à Bécancour. Oui. Donc, c'est un dossier qui est extrêmement complexe. On ne pourrait pas le soumettre à un BAP générique. Il faudrait donc séparer l'éolien du reste du projet pour qu'on soit en mesure de pouvoir éventuellement vraiment bien gérer l'avenir de l'éolien au Québec.
1: C'est assez complexe. Puis je peux comprendre le questionnement aussi des gens par rapport à entre autres de la MRC de Mackinac, qui est des gens qui questionnent un peu ce sondage-là de Test Canada, parce que c'est sûr que quand tu es sur le territoire de la MRC de Masquinongé ou à Trois-Rivières, ben là, tu es peut-être un peu loin il y aura des impacts.
2: Quand on est à Saint-Adèle et qu'on aurait une éolienne dans le visage à longueur de journée, la dynamique n'est pas tout à fait la même que si on réside à Trois-Rivières-Ouest, par exemple.
1: C'est en plein, ça, tu as bien raison là-dessus. Merci beaucoup, Robert.
2: Ça fait plaisir.
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1: Ce qui nous attend dans les prochaines heures, c'est pas mal le reflet de ce qu'on a connu aujourd'hui. C'est des averses, pas mal de pluie à part de ça. Risque d'orage aussi violent le tôt ce soir. On parle de 10 à 20 mm de pluie pour la soirée. Des vents rafales pouvant aller jusqu'à 50 km/h, minimum de 16. Demain, vendredi, ça se calme un peu, ça demeure nuageux. 40% de risque d'averses sur tout le matin. Quelques averses qui devraient débuter en mi-journée avec un maximum de 19. Et pour la fin de semaine, c'est des averses samedi, max de 21. Retour du soleil prévu pour dimanche.

0: Stéphanie, qu'est-ce qui va se passer dans une semaine? On est à une semaine, ah! presque jour pour jour, là. Qu'est-ce qui va arriver?
1: Mon événement préféré de l'été, c'est le Festivois qui commence!
0: Oui, le Festivois, ça commence dans une semaine, jour pour jour. Écoute, plein de shows. Quel show tu veux pas manquer, toi, au Festivois?
1: Ah, ben écoute, moi, je veux toutes pas les manquer, mais bien toi, évidemment.
0: Je pense que t'es tout le temps là.
1: Moi, j'y vais à tous les jours. Il y a seulement le 26 juin que je serai pas là parce que c'est mon enterrement de vie de jeune fille.
0: Oui.
1: Mais écoute, on fait ça au centre-ville. Est-ce qu'on va se diriger vers le Festivois?
0: Ça se pourrait.
1: Ben chaud avec une robe blanche, peut-être. On sait
0: pas. Donc, surveillez ça au centre-ville. Quelle date t'as dit, le 26 juin?
1: 26 juin.
0: Ah, ben là, c'est une gang de filles un peu chaudes.
1: Vous viendrez m'acheter des capotes à deux pièces. Oui. Ouais, je sais pas pourquoi. Ils font tout ça, les futurs mariés.
0: Oui, tout à fait.
1: Prends des capotes de dollars pour financer mon mariage. Finalement, tu fais 20$ dans ta soirée, puis c'est loin de financer même un verre.
0: Parce que c'est humiliant un peu de te promener dans la
1: salle. Tu sais que moi, ça me dérange pas, Yannick.
0: Non, mais c'est ça, pour toi, il n'y a pas grand-chose qui t'humilie.
1: Je vais aller vers les gens pour qu'ils m'achètent ça avec plaisir. Mais

0: Non, toi, c'est sûr que t'es plus du genre à aller voir Marie-Denise Pelletier.
1: Ah, ben oui, regarde, j'ai 50 ans, là, Stéphanie. On n'a pas le même âge. Mais, tu sais, je vais aller voir d'autres choses. Il y a plein d'autres choses qui m'intéressent.
0: Nathalie Simard, la
1: même. Le même soir, Nathalie qui va être là, notre collègue Nathalie. D'ailleurs, c'était sa dernière aujourd'hui, avant l'été, parce que Nathalie est à préparer ce show-là du Festivois qui va avoir lieu le 27 juin. C'est sur la scène des Ursulines, donc la scène du monastère, en fait. Ouais. Très belle scène aussi. J'aime ça aller voir des shows-là. D'ailleurs, on est un peu plus de gens un peu plus âgés qui vont là.
0: J'adore ça, vraiment.
1: Oui, oui, oui, c'est super le fun. Puis il y a plein d'autres shows. Ça commence jeudi prochain avec Roxane Bruno,
0: Jay Scott, ouais. Pierre Lapointe. Ça va être bien, bien fun.
1: Il y en a pour tous les goûts, finalement. T'sais, même si vous n'aimez pas Ice
0: Cube. Daniel Bélanger aussi qui va conclure le Festivois.
1: Ça va être bon, ça. Ça va être bon.
0: Je ne sais pas si vous l'avez déjà vu en show, là.
1: Oui, ben oui.
0: Mais moi, je deviens hypnotisée.
1: Oui, c'est vrai.
0: Sérieux, là.
1: Si je l'ai déjà vu en show une couple de fois, puis c'est vrai que c'est très, très
0: je
1: bon.
0: Je l'adore. Ça va être vraiment bon.
1: En parlant de Nathalie, ce soir, deux présences à la télé pour notre collègue Nathalie. Ça commence à 19h avec l'émission. Je ne me rappelle plus du titre, là, mais il fait des entrevues dans la Grande Roue, dans le Vieux-Port de Montréal. C'est MC Gilles. Et c'est Nathalie qui est l'invitée ce soir de cette émission-là. J'ai vu quelques bandes
0: annonces. Gence d'influence.
1: Gence d'influence, c'est ça, avec MC Gilles. Puis, belle entrevue, vraiment. En tout cas, j'ai vu des extraits, puis ça avait l'air très, très intéressant avec Nathalie.
0: Ah, vraiment?
1: Et suite après, ben, c'est son émission à TVA.
0: Oui, du Québec au ventre. Puis, elle est avec une femme que j'adore, Debbie Lynch White, ce soir. Ah, ça va être bon. Les deux ensemble, écoute, je pense qu'on va rire comme deux petits fous. On va avoir l'impression d'être avec eux autres comme si on était leur grand chum de femme, nous autres aussi.
1: Mais c'est le fun, cette émission-là. C'est autant drôle qu'éducatif. Donc, on a
0: vraiment
1: plein d'affaires aussi, puis c'est bien.
0: Vraiment. Mais allez voir ça. Ils vont découvrir la culture du blé ce soir.
1: Oh! Mm-hmm. Puis moi, Nathalie m'épate comment elle est bonne cuisinière dans cette émission-là. Elle fait des recettes, là, puis c'est super intéressant, vraiment. Donc,
0: Allez, quand est-ce qu'on va souper chez vous?
1: Invite-nous à souper, Nathalie. Donc, c'est ce soir à 19h à Radio-Canada pour ce qui est de l'entrevue là, dans la Grande Roue avec MC Gilles, puis à 19h30 à TVA pour Du Québec au ventre.
0: C'est marqué la pauvre festivoire, 27 juin.
1: Tout à fait. Allez, on y va avec Jason Benoit à Country Pop. C'est Country Pop pour votre
0: temps. Wow!

0: Dans quelques minutes, bien sûr, ne manquez pas les crinquins. On va vous parler des prénoms. Vous savez, les prénoms, la liste des prénoms les plus populaires chez les nouveaux-nés, donc qui sont nés en 2025. Donc, c'est autant chez les petits garçons que chez les petites filles.
1: Est-ce que Stéphanie et Yannick figurent là-dedans, genre de voir?
0: C'est pas fort, c'est pas fort. Mais il y a, y a aussi un autre palmarès qui est sorti aujourd'hui, c'est les prénoms des nouveaux retraités.
1: Ah, ça, je le sais que je suis pas dedans, puis ça fait mal au cœur, Yannick.
0: Moi, peut-être mon nom est dedans, donc tu sais,
1: il reste 25 ans à travailler encore.
0: Mais tu sais, on est loin des. C'est plus des Ginettes puis des Rogers, là, par exemple.
1: Mais non, c'est une vague de jeunesse qui tombe à retraite.
0: Tout à fait. Donc, on s'en parle tantôt, soyez là aux alentours de 17h10. Ça s'en vient. Les nouvelles avec Robert et bien sûr de l'excellente musique.
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7: Jeudi 18 juin 2026. Bon après-midi, ici Robert Savard. La MRC de Mackinac ne se laisse pas impressionner par le sondage réalisé par la firme Léger Marketing pour Test Canada et son projet Mauricie. Le sondage recueille un pourcentage de 63 % d'appui contre 21 % défavorables et 16 % d'indécis. La MRC ne remet pas en question la valeur scientifique du sondage, mais plutôt sa méthodologie. Ce sont principalement les MRC de Mackinac et des Chenaux et au demeurant Shawinigan qui sont principalement touchés par les impacts de ce projet. La préfète et mairesse de Grande-Pile, Caroline Clément.
8: Les éoliennes, effectivement, là, l'usine, parce que même les paramètres, comme on les connaît, c'est très, très complexe, là, donc on l'a dit depuis le début, mais ça aurait dû être les gens impactés et non pas un sondage fait sur l'attitude face au projet en général. Il y a trop de paramètres à prendre en considération.
7: Pour les résidents des deux MRC concernés, il est nécessaire de séparer le volet éolien du projet, contrairement à ce que tente de faire Test Canada dans son sondage.
8: Ben, dans le cas présent, là, c'est ce qui achoppe ici, sur le territoire. Donc, ça aussi, on a passé une résolution à l'appui en demandant à Québec de donner le bloc énergétique en entier s'ils croient vraiment que l'usine peut avoir un bénéfice. Mais dans le cas présent, c'est sûr que pour eux, c'est une partie intégrante, je vais le dire comme ça, là, du projet dans son entièreté. Mais c'est la problématique majeure ici.
7: La tenue d'un BAP générique sur l'avenir de l'éolien au Québec sera nécessaire, bien que le projet de Test Canada soulève une problématique beaucoup plus importante. Le développement des centres de données au Québec devrait faire l'objet d'une enquête du BAP selon une quinzaine d'organismes environnementaux. Il voudrait que le Bureau d'audience publique en environnement se penche aussi sur les aspects économiques et sociaux. La directrice générale de Nature Québec, Alice-Anne Simard, souligne que les centres de données créent peu d'emplois et estime qu'il faut réfléchir à ce qu'on veut faire avec la hausse de production d'électricité prévue par Hydro-Québec. Hydro-Québec prévoit que la consommation d'électricité de cette industrie sera multipliée par 7 en 10 ans. Actuellement, Hydro-Québec analyse deux demandes d'électricité pour des centres de données à Shawinigan.
9: Si on permet à ces centres de données-là qui sont excessivement énergivores de voir le jour, ça donne encore plus de pression à faire encore plus de production qui va coûter encore plus cher à Hydro-Québec finalement. On estime au Québec que présentement, là, 15% de toute la nouvelle électricité qui va être produite là, juste dans les 10 prochaines années va venir des centres de données.
7: Les efforts en vue de redémarrer la centrale hydroélectrique de Saint-Narcisse, actuellement propriété d'Hydro-Québec, vont bon train. À cette fin, des travaux préliminaires doivent débuter à l'automne 2026. Au cours des derniers mois, Énergie communautaire de la Rivière-Batiscan et Hydro-Québec ont mené d'importantes discussions pour jeter les bases de différentes ententes nécessaires en vue de la réfection des installations pour la remise en marche de la centrale. Les discussions sont suffisamment avancées pour envisager la réalisation de certains travaux préliminaires dès cet automne. Évalués à 16 millions de dollars, ces travaux consistent principalement en la réfection du chemin d'accès menant à la centrale, l'aménagement d'un accès temporaire au barrage, l'ingénierie conceptuelle et des activités d'inspection additionnelles. Le consortium impliqué dans ce dossier est composé de trois communautés autochtones, soit Wemontachi, Wendake et Machteyache, la MRC des Chenaux et la municipalité de Saint-Narcisse. Le ministre de la Culture et des Communications, Mathieu Lacombe, a annoncé aujourd'hui qu'il ne se représentera pas aux prochaines élections. Le député de Papineau est aussi le ministre responsable de la région de l'Outaouais. La mairesse de Gatineau, Maude Marquis-Bissonnette, l'a remercié pour le travail qu'il a accompli au cours des 8 dernières années.
10: Être ministre régional, c'est une grande responsabilité, puis peut-être particulièrement pour une région comme nous, en Outaouais, où on se sent et on est objectivement loin de Québec. Il a dû porter la voix des gens de la région pendant 8 ans, puis c'est pas un job qui est facile, mais je pense qu'il l'a fait avec beaucoup de cœur.
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11: Ce qui nous attend dans les prochaines heures, c'est pas mal le reflet de ce qu'on a connu aujourd'hui. C'est des averses, pas mal de pluie à part de ça. Risque d'orage aussi violent. Le taux ce soir, on parle de 10 à 20 mm de pluie là, pour la soirée. Des vents rafales pouvant aller jusqu'à 50 km/h, minimum de 16. Demain, vendredi, ça se calme un peu, ça demeure nuageux. 40% là, de risque d'averses sur tout le matin. Quelques averses qui devraient débuter en mi-journée avec un maximum de 19. Et pour la fin de semaine, c'est des averses samedi, max de 21. Retour du soleil prévu pour dimanche.

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1: Et... ouais, aujourd'hui, c'est une journée de Waper à Spin. Hein? Vraiment, c'est pas aller. Hein? Ça y va au toast parce qu'il y a beaucoup de pluie et des orages. Et puis, c'est ça. Hein? C'est
2: hey, mais de... même les lunettes, là, tu prendrais des petits Waper hein, quand tu sors dehors.
1: Ben, yes, c'est ça. On va des lunettes quand tu m'en demandes.
2: Mais là, écoute, moi, je pense que je suis rendue une vraie adulte. Yannick, je vais vous commander un parapluie sur Amazon. Je capote dans mon petit parapluie nadant.
1: Tu l'as reçu, là?
2: Ben oui, je l'ai reçu.
1: Ah, tu l'as emmené?
2: Ben, certain, Yannick.
1: Hey, tu me montres ça.
2: Je suis rendue une vraie madame.
1: Ben oui. Mm-hmm. Ah oui, ça prend un parapluie pour devenir une vraie madame.
2: Oui, oui. Hein? C'était soit ça ou un bonnet en plastique que tu t'attaches.
1: Ah, t'es mieux que le parapluie.
2: Oui.
1: T'es mieux que le parapluie. Hey, tantôt, on se parle des prénoms, donc les top 5, le top 5 des prénoms chez les petits gars et chez les petites filles en 2025, les noms les plus populaires. Donc,
2: si vous avez des enfants, peut-être que le nom va figurer dans le top 5.
1: Oui, c'est des noms qu'on entend souvent, on va dire.
2: Yannick et Stéphane. Non, on est posé de date.
1: C'est plus là. Peut-être que le mien, par exemple, va être dans les prénoms des nouveaux retraités. Ça se pourrait parce qu'on va vous parler de ça aussi un petit peu plus tard tantôt. On va vous rappeler qu'il y a beaucoup d'argent à gagner en fin de semaine à l'écoute de Country Pop. On vous donne des billets aussi pour le Grand Prix de Trois-Rivières. On vous donne les détails comment faire à vos
2: souhaits. Avec des allergies saisonnières.
1: Avec des allergies saisonnières aussi. Donc, puis on va vous parler de l'asso aussi, festival Country à Montréal qui arrive au mois d'août. Là. Semble-t-il que là, on connaît des. Il y a des nouveautés qui ont été annoncées en fait. Là. L'horaire est.
2: Oui, ben en fait, 15 et 16 août prochain, la programmation complète est annoncée depuis les dernières semaines. Mais là, on a vraiment l'horaire de qui va jouer à quelle heure. Je vais vous en reparler.
1: On s'en parle tantôt, mais pas tout de suite. On y va avec Morgan Griffith.
2: Ah, il est bon, lui.

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1: Bonne fin de journée sous les nuages, sous les orages, sous la pluie, le vent également. Je voyais ça, là, des rafales à 40 km/h. On va se faire décoiffer.
2: Hey, Yannick, ton Gallagher va partir dans tous les sens,
1: là. Le Gallagher va se faire aller. Le brushing.
2: Ben, le brushing,
1: il
2: n'y a rien qui me
1: reste.
2: Tient,
1: il m'en reste plus tant que ça, du brushing. Mais j'ai de la misère à me peigner, c'est ça. C'est, je me regarde dans le miroir. Non, mais sérieux, j'ai de la misère à me peigner. Je suis là. J'ai plus rien à faire avec ça. Là. C'est comme
2: fais-toi bon. Poser des rallonges comme moi.
1: C'est comme quand vieillissant, là, on perd nos cheveux, puis là, il n'y a plus rien à faire. Il n'y a plus rien à faire, là. Fait que je suis bien découragé. On dirait que j'ai du foin sur la tête.
2: Ben, ça, avec la pluie, en plus, rien pour t'aider, le pauvre Yannick.
1: Rien pour m'aider, pantoute. Hey, on se parle des prénoms, parce qu'à chaque année, vous savez qu'on sort la liste des prénoms les plus populaires au Québec.
2: Donc, hey, puis des fois, hein, il y en a des spéciales.
1: Oui, mais là, c'est quand même pas pire. Ah oui? Dans le top 10 là, des prénoms des nouveaux-nés, donc des enfants qui sont nés en 2025. Et chez les petites filles, il y a le nom de Emma qui arrive en premier. Emma est très populaire depuis quelques années. Olivia arrive en deuxième. Charlotte arrive en troisième. Alice en quatrième. Florence aussi en cinquième. Des Florence, là, il y en a.
2: Oh, j'aime
1: moi,
2: ça.
1: De l'âge de mes enfants, là, dans la vingtaine, il y en a des Florence, donc ça se démode pas. Sophia est en sixième. Juliette en septième. Béatrice également en huitième. Béatrice aussi, ça se fait longtemps que c'est populaire. Charlie aussi est très populaire en neuvième position et en dixième. Romy est là. Donc, quand même, ce sont les 10 noms de jeunes filles.
2: C'est quoi? Dans ma famille, il y a Florence, Charlotte, Emma. Faut qu'on est pas pire à la mode.
1: Ouais, moi aussi, j'en connais une couple là, qui ont ces noms-là. Et chez les petits garçons, ben, le premier, c'est Noah, ce qui est très populaire, Noah. Donc, il y en a beaucoup. Léo aussi, ça, c'est un vieux nom qui revient, ça. Hein? Moi, j'avais un nom que Léo. Tu sais, fait que ça revient, là, Léo.
2: Ben, même les vieux noms reviennent. Tu sais, que moi, j'adore Léonard et Léonard. Tu sais, les vieux noms comme ça. Moi, j'aime bien ça. Fait que je suis pas surprise.
1: Liam arrive en troisième place. Arthur arrive en quatrième place. C'était le nom de mon grand-père, Arthur.
2: Mon filleul s'appelle Arthur, puis il a 3 ans. Ouais, hein, fait que tu vois que ça revient. Là,
1: Louis aussi, le nom de Louis revient
2: ça.
1: Aussi. Louis, quand même, ça. Ben, tu sais, des gars de mon âge, il y en a pas mal qui s'appellent Louis.
2: Oui, mais imagine
1: aussi,
2: un petit Louis, comment que c'est cute.
1: Un petit Louis, c'est sûr. William, ça a toujours été populaire. Tu sais, de l'âge de mon gars qui est dans la vingtaine, il y en a beaucoup des William. Édouard, ça, c'est très populaire. Thomas aussi. Thomas, ça a jamais lâché.
2: Non.
1: Théo également. Théo, ça aussi, c'est un vieux nom qui revient.
2: Ah, mais c'est cute, ça.
1: Et Adam également. Donc, ça revient. Puis, je suis tombé également sur les prénoms des nouveaux retraités. Également, les noms des. Parce que là, tu sais, les noms, c'est comme un cycle. C'est comme ça revient, tu sais.
2: Ouais.
1: Tu sais, on voit que les enfants ont de vieux noms. Puis là, les retraités également, bon, on pourrait peut-être penser que les nouveaux retraités s'appellent Ginette et Jean-Guy.
2: Mais non, eux autres, ils jouent au golf, ça fait longtemps.
1: Ouais, eux autres, là, c'est ça. Ils sont rendus ailleurs. Mais les cinq prénoms féminins les plus fréquents là, parmi les nouveaux retraités, en numéro un, c'est Sylvie.
2: Oui!
1: Sylvie arrive en
2: numéro
1: 1. Bravo
2: Sylvie! Hey, on salue toutes les Sylvies qui
1: nous écoutent. Oui, on a une, nous autres, dans l'équipe ici, Sylvie, puis elle est loin d'être à sa retraite. Manon qui arrive en deuxième place, mm-hmm. Joanne en troisième, Linda en quatrième et en cinquième, Chantal. Tu sais, moi, là, je vois ça, ces noms-là, là, tu sais. Les filles avec qui j'allais au primaire, au secondaire, il y en avait qui avaient ces noms-là.
2: Ah,
1: là,
2: fait que toi, ça s'en vient. Ça mais s'en là, Yannick, j'ai le top 5 des gars. Ouais. Veux-tu voir si Yannick figure là-dedans?
1: Ben, je pense pas. Parce que moi, mon nom, est comme. Tu sais, il y a des jeunes enfants qui s'appellent Yannick, il y en a encore. Il y en a beaucoup, là.
2: Mais je te confirme que t'es pas dans le top 5, OK? En cinquième place, les Sylvains.
1: Ah, ben oui, Sylvain.
2: Sylvain et Sylvie, hein?
1: Sylvain,
2: ça
1: ben
2: fait.
1: Oui.
2: On a en quatrième place, Pierre.
1: Ben oui.
2: Troisième place sur le podium, Alain. Mm-hmm. Il y a bien des Alains qui ont pris leur retraite. Deuxième place, Daniel.
1: Ouais.
2: C'est jeune, ça, quand même, Daniel. Ouais. Et en numéro 1, combien de... ont pris leur retraite en 2025, c'est 1853. Michel!
1: Ben ouais, tu sais, Michel puis Sylvie, mon oncle Michel puis ma tante Sylvie, tu sais, il y en a.
2: Que là, ils partent en Floride 6 mois par année,
1: ben
2: là,
1: oui.
2: Ça fit.
1: Ouais. Ben, comme je te disais, tu sais, moi, Sylvain, Daniel, tu sais, il y en avait des Michel, même il y en avait de mon âge. Là,
2: ouais, moi, il n'y a pas de vraiment de mon âge qui s'appelle de même. Je suis loin de la retraite encore. Merci de me le rappeler, Yannick.
1: Mais toi, t'es comme entre les deux parce que j'en avais des Stéphanie de mon âge, qui avait mon âge qu'elle
2: avait. Oui, ben oui, parce que dans le temps, quand j'ai fait mon cours en esthétique, il y avait une Stéphanie Veillette avec moi dans la classe. Mais elle avait 10 ans de plus que moi. Puis au secondaire, il y en avait une plus jeune qui s'appelait Stéphanie Veillette.
1: Ah, ben voyons.
2: Fait que je sais qu'on est au moins 3 à Trois-Rivières.
1: Ah!
2: Ouais.
1: C'est le fun,
2: c'est
1: ça.
2: Hot, hein?
1: Moi, je suis sûr que je suis le seul. Ouais. J'en ai jamais trouvé d'autres.
2: Même Yannick. Des Denoncourt, c'est rare Denoncourt, quand même.
1: Il
2: n'y
1: en a pas tant que ça. On n'est pas très nombreux. Il y a ouais. Serge, là, que tout le monde connaît.
2: Ouais, mais Serge, c'est pas ton frère. C'est pas...
1: Non,
2: ça,
1: non,
2: là,
1: c'est
2: là.
1: Pas... on est sûrement parents de ben loin.
2: De la fesse
1: mais
2: d'eau.
1: Des Denoncourt à l'extérieur de la région de la Mauricie, Trois-Rivières, Drummondville, là, on n'est pas très, très nombreux ailleurs. Oh. Il n'y en a pas tant. C'est pour ça que je suis sûr que je suis seul.
2: Écoute, t'es unique, mon Yannick. Unique. Nous, on est au moins trois, mais je pense que la plus détestable des trois, c'est moi.
1: Ah, c'est pas.
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1: 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Ça a fait du feu au niveau du texto. On vous donne des codes, vous les textez. Et demain avant midi, j'annonce le gagnant ou la gagnante de la carte, ben, de la carte. 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
0: On en donne-tu un autre code là, pour les gens qui nous écoutent tout de suite? Là,
1: ben, si certains, de nous texter, Yannick, là, c'est toi qui décides le code, par exemple.
0: On y va avec char. S-A-S-S-S. Un char avec un S.
1: Non, avec un C.
0: C-H-A-R. Un beau char.
1: Parfait. Il y en a des beaux chars.
0: Char avec un S. Ça, c'est ma dyslexie qui sort. Savais-tu que je suis dyslexique?
1: Non, Yannick.
0: J'ai une petite dyslexie. Je mêle les B, les D, les S, les C.
1: Pauvre Yannick.
0: Tout à fait. Donc, je me confie à vous aujourd'hui. Donc,
1: textez-nous. Les grandes confidences.
0: 819-519-1031 pour nous écrire. Puis, vous pouvez l'écrire char avec un S.
1: Ça va faire sort. Oui. Des beaux sorts.
0: On y va avec Miles Smith qu'on écoute à l'instant.
1: Est-ce que c'est Drive Safe?
0: Oui, c'est en plein,
1: c'est
0: ça.
1: C'est ce qu'on va dire au pilote du Grand Prix, Yannick.
0: Oui, oui, drive safe, certain.

0: La fin du mois de juin approche, on est à l'heure des bilans, donc c'est la fin des classes, c'est la fin de bien des affaires à ce temps-ci de l'année. Et il y a le député du Bloc québécois, Yves Perron, dans Berthier-Masquinongé, qui a dressé le bilan lui aussi là, de la dernière session.
1: Oui, il a fait son bilan de la session parlementaire. Il accuse le gouvernement Carney de céder aux pressions des lobbies et des intérêts américains. On sait que il y a certains gains obtenus par le Bloc québécois pour l'assouplissement des règles du programme Nouveaux Horizons pour les aînés, pour pouvoir avoir accès à certaines autres sources de financement. Mais il estime que le premier ministre, Mark Carney, s'est vraiment débarrassé de toutes les cartes qu'il pouvait avoir contre à l'endroit du gouvernement américain, surtout en prévision de la négociation de l'accord de libre-échange Canada-États-Unis-Mexique. On sait qu'il reste à peu près 2 semaines là avant qu'on décide de recommencer à négocier. Et si les États-Unis se dissocient de cet accord-là, ben ça va finir par tomber là dans une dizaine d'années d'ici. Ouais. Ça va tomber là au fur et à mesure où le temps va avancer. Mais ce qu'il dit aussi, c'est que le gouvernement Carney est très autoritaire, surtout lorsqu'on parle du TGV, on peut l'entendre.
2: On vit une dérive autoritaire et dans chaque projet de loi qu'on adopte au Parlement depuis un an, chacun de ces projets de loi donne le pouvoir à certains ministres d'annuler un paquet de lois, que ce soit sur un prétexte d'innovation, que ce soit pour construire un TGV ou rendre les citoyens de Berthier comme Masquinongé au statut de citoyens de seconde zone parce qu'on leur enlève leur droit de contestation des expropriations. On enlève l'évaluation environnementale.
1: Et on trouve ça quand même surprenant, le TGV, le fameux TGV où le gouvernement fédéral veut vraiment peser sur l'accélérateur et de façon solide, alors qu'il y a des sondages également au Québec qui donnent une proportion de 2/3 contre 1/3 en faveur du projet de TGV. Ouais. Mais lorsqu'on se tourne du côté des agriculteurs, tout le monde est contre. Alors comment ça va se passer à l'avenir? Est-ce que le gouvernement Carney va continuer de peser sur l'accélérateur pour accélérer ce projet-là? Ou est-ce qu'on va peut-être lever le pied un petit peu et entendre ce qui se passe du côté des gens qui sont contre le projet, dont le Bloc québécois, ce sera à voir.
0: Il y a des sujets qui polarisent. Hein?
1: Ah, absolument.
0: C'est pas
1: absolument.
0: Ça qui manque ces temps-ci.
1: Aussitôt qu'on passe à travers une terre agricole, j'ai l'impression que ça polarise plus également.
0: Merci, Robert.
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0: Ce qui vous attend dans les prochaines heures, c'est pas mal le reflet de ce qu'on a connu aujourd'hui. C'est des averses, pas mal de pluie à part de ça. Risque d'orage aussi violent le tôt ce soir. On parle de 10 à 20 mm de pluie là, pour la soirée. Des vents rafales pouvant aller jusqu'à 50 km/h, minimum de 16. Demain, vendredi, ça se calme un peu, ça demeure nuageux. 40% là, de risque d'averses sur tout le matin. Quelques averses qui devraient débuter en mi-journée avec un maximum de 19. Et pour la fin de semaine, c'est des averses samedi, max de 21. Retour du soleil prévu pour dimanche.

0: C'est full pluie là, présentement.
1: Ah,
0: il
1: oui.
0: mouille pas mal. Hein? Puis ben, je regarde la météo pour la fin de semaine. À venir jusqu'à maintenant, là, on aurait des averses pour samedi, possiblement du beau temps pour dimanche. Donc,
1: bon, ben samedi, on va aller voir Toy Story 5.
0: Oui, c'est vrai, ça sort en fin de semaine. On vous en a parlé hier.
1: Oui.
0: Belle idée de sortie. Mais il y a quand même des marchés publics en fin de semaine, si ça vous tente. Samedi, c'est du côté des couleurs de la terre à Yamachiche, le marché public de Yamachiche. On nous dit des averses.
1: Fait que, oh, mais
0: dit,
1: des
0: va
1: fois,
0: peut-être
1: là,
0: arrêter de mouiller.
1: On nous prévoit ça, puis c'est pas si pire que ça. Puis on vous rappelle qu'aux couleurs de la terre, c'est là qu'il avait reçu un influenceur TikTok qui avait dit que c'était la meilleure poutine au monde. C'est encore le cas. Ils ont tellement des bonnes patates. Là. Allez faire votre tour.
0: Puis il va y avoir une vingtaine de marchands qui vont être sur place. Donc, c'est dimanche que ça aura lieu. Et dimanche, on nous prévoit du beau temps. On vous invite à aller faire un tour à Saint-Anne-de-la-Pérade. C'est le petit marché public des chenaux, donc qui aura lieu à Saint-Anne-de-la-Pérade. Encore là, plein de marchands locaux qui vont être sur place.
1: Le monde sont fins là-bas.
0: Oui, 10h à 14h. Donc, si ça vous tente d'aller faire un tour à Saint-Anne-de-la-Pérade en fin de semaine, un petit tour de machine. Là.
1: Ah, ben, c'est super le fun. Ben oui.
0: Oui.
1: Petit tour de machine, ça 138.
0: Ben oui, puis c'est beau. Ça long, quand
1: c'est
0: tu lances le film,
1: beau,
0: là,
1: mais
0: c'est super beau. Donc, on se prévoit du beau temps, quand même si les prévisions sont ordinaires un peu pour la fin de semaine.
1: Ouais, ça a le temps de changer encore.
0: Ben,
1: là.
0: Oui, on est juste jeudi. Allez, on y va avec Daniel Porter à Country Pop.
1: Daniel Potter.
0: Daniel
1: c'est
0: Potter.
1: Le cousin Harry, ça, Yannick.
0: Harry Potter. Crazy All My Life, c'est ce qu'on s'offre à l'instant.

0: On a une grande nouvelle à vous annoncer, Stéphanie et moi, en terminant cette émission aujourd'hui. Oui, oui. On sera là demain matin.
1: Ah oui! Hey, tu parles d'une journée. Ouais. Mais un petit 12 heures de break, puis encore, parce qu'il faut s'en venir plus tôt pour préparer l'émission.
0: Ouais. Je pense qu'on va dormir ici.
1: Yannick, vendredi, nostalgie!
0: Oui, parce qu'on a déjà fait ça ensemble, nous autres.
1: Pendant une couple d'années!
0: L'émission du matin pendant quelques années. Oui. On a fait ça, toi et moi. Et là, on va renouer avec ça demain matin parce qu'on remplace Nico demain matin.
1: Hey, on va être cerné jusqu'au mamelon.
0: Hey, entre 6h et 8h.
1: Expression de Nico Bellemare,
0: ça. On sera là demain matin, donc, pour vous accompagner. Et c'est avec un grand plaisir qu'on y sera demain. Mettre notre cadran. Ah, oh, qu'on a hâte. On a-tu hâte, Steph?
1: Là, Yannick, abandonne-moi pas. Sois arrivé à l'heure, s'il te plaît.
0: Hey, ça serait plutôt moi de dire ça. On sera là avec Robert Bernard aussi qui sera là pour les nouvelles.
1: Ah, ça va être le fun.
0: Oui, dans quelques minutes, c'est Ariane qui s'installe pour Country Pop. C'est Country Pop pour retour. Non, c'est quoi le nom?
1: Top 6 à 6.
0: C'est Top 6 à 6.
1: Ah, il est déjà brûlé puis on n'est même pas vendredi.
0: Ça va être beau demain matin.
1: Oublie-moi pas, Yannick.
0: Hey.
1: Bye. À demain matin.
0: Va te coucher, là.
1: Hey, toi aussi, là. Dodo.
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9: Jeudi 18 juin 2026. Ici Robert Savard, en manchette. Les efforts en vue de redémarrer la centrale hydroélectrique de Saint-Narcisse, actuellement propriété d'Hydro-Québec, vont bon train. Le développement des centres de données au Québec devrait faire l'objet d'une enquête du BAP, selon une quinzaine d'organismes environnementaux. Mais auparavant, pour débuter, la MRC de Mikinak ne se laisse pas impressionner par le sondage réalisé par la firme Léger Marketing pour Test Canada et son projet Mauricie. Le sondage recueille un pourcentage de 63 % d'appui contre 21 % défavorables et 16 % d'indécis. La MRC ne remet pas en question la valeur scientifique du sondage, mais plutôt sa méthodologie. Ce sont principalement les MRC de Mikinak et Deschenaux et au demeurant Shawinigan qui sont principalement touchés par les impacts de ce projet. La préfète et mairesse de Grande-Pile, Caroline Clément.
10: Les éoliennes, effectivement, là, l'usine, parce que même les paramètres, comme on les connaît, c'est très, très complexe, là, donc on l'a dit depuis le début, mais ça aurait dû être les gens impactés et non pas un sondage fait sur l'attitude face au projet en général. Il y a trop de paramètres à prendre en considération.
9: Pour les résidents des deux MRC concernés, il est nécessaire de séparer le volet éolien du projet, contrairement à ce que tente de faire Test Canada dans son sondage.
10: Ben, dans le cas présent, là, c'est ce qui achoppe ici, sur le territoire. Donc, ça aussi, on a passé une résolution à l'appui en demandant à Québec de donner le bloc énergétique en entier s'ils croient vraiment que l'usine peut avoir un bénéfice. Mais dans le cas présent, c'est sûr que pour eux, c'est une partie intégrante, je vais le dire comme ça, là, du projet dans son entièreté. Mais c'est la problématique majeure ici.
9: La tenue d'un BAP générique sur l'avenir de l'éolien au Québec sera nécessaire, bien que le projet de Test Canada soulève une problématique beaucoup plus importante. Le développement des centres de données au Québec devrait faire l'objet d'une enquête du BAP, selon une quinzaine d'organismes environnementaux. Il voudrait que le Bureau d'audience publique en environnement se penche aussi sur les aspects économiques et sociaux. La directrice générale de Nature Québec, Alice-Anne Simard, souligne que les centres de données créent peu d'emplois et estime qu'il faut réfléchir à ce qu'on veut faire avec la hausse de production d'électricité prévue par Hydro-Québec. Hydro-Québec prévoit que la consommation d'électricité de cette industrie sera multipliée par 7 en 10 ans. Actuellement, Hydro-Québec analyse 2 demandes d'électricité pour des centres de données à Shawinigan.
10: Si on permet à ces centres de données-là qui sont excessivement énergivores de voir le jour, ça donne encore plus de pression à faire encore plus de production qui va coûter encore plus cher à Hydro-Québec finalement. On estime au Québec que présentement, là, 15% de toute la nouvelle électricité qui va être produite là, juste dans les 10 prochaines années va venir des centres de données.
9: Les efforts en vue de redémarrer la centrale hydroélectrique de Saint-Narcisse, actuellement propriété d'Hydro-Québec, vont bon train. À cette fin, des travaux préliminaires doivent débuter à l'automne 2026. Au cours des derniers mois, Énergie communautaire de la Rivière-Batiscan et Hydro-Québec ont mené d'importantes discussions pour jeter les bases de différentes ententes nécessaires en vue de la réfection des installations pour la remise en marche de la centrale. Les discussions sont suffisamment avancées pour envisager la réalisation de certains travaux préliminaires dès cet automne. Évalués à 16 millions de dollars, ces travaux consistent principalement en la réfection du chemin d'accès menant à la centrale, l'aménagement d'un accès temporaire au barrage, l'ingénierie conceptuelle et des activités d'inspection additionnelles. Le consortium impliqué dans ce dossier est composé de 3 communautés autochtones, soit Wemontachi, Wendake et Machteyash, la MRC des Chenaux et la municipalité de Saint-Narcisse. Le ministre de la Culture et des Communications, Mathieu Lacombe, a annoncé aujourd'hui qu'il ne se représentera pas aux prochaines élections. Le député de Papineau est aussi le ministre responsable de la région de l'Outaouais. La mairesse de Gatineau, Maud Marquis-Bissonnette, l'a remercié pour le travail qu'il a accompli au cours des 8 dernières années.
11: Être ministre régional, c'est une grande responsabilité, puis peut-être particulièrement pour une région comme nous, en Outaouais, où on se sent et on est objectivement loin de Québec. Il a dû porter la voix des gens de la région pendant 8 ans, puis c'est pas un job qui est facile, mais je pense qu'il l'a fait avec beaucoup de cœur.
9: Le Parti libéral ne mettra pas à exécution sa menace de poursuivre Paul Saint-Pierre Plamondon, du moins pas pour l'instant. Les libéraux avaient envoyé dimanche une mise en demeure à Paul Saint-Pierre Plamondon, lui donnant 72 heures pour retirer ses propos liant le PLQ au crime organisé et de présenter des excuses formelles. La demande a été rejetée du revers de la main par le chef du Parti québécois. Le chef libéral Charles Milliard a déploré ce comportement ce matin en conférence de presse.
12: Qu'est-ce qui s'est passé dans les 72 dernières heures? C'est qu'on a vu 2 styles de leadership émerger au Québec. Un style qui attaque sur des allégations qui sont fausses et quelqu'un qui tend la main pour essayer de rassembler et qu'on ait un débat sur les idées.
9: Voilà qui complète l'information. 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
13: Ce qui nous attend dans les prochaines heures, c'est pas mal le reflet de ce qu'on a connu aujourd'hui. C'est des averses, pas mal de pluie à part de ça. Risque d'orage aussi violent le tôt ce soir. On parle de 10 à 20 mm de pluie là, pour la soirée. Des vents rafales pouvant aller jusqu'à 50 km/h, minimum de 16. Demain, vendredi, ça se calme un peu, ça demeure nuageux. 40% de risque d'averses sur tout le matin. Quelques averses qui devraient débuter en mi-journée avec un maximum de 19. Et pour la fin de semaine, c'est des averses samedi, max de 21. Retour du soleil prévu pour dimanche.

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1: Bon début de jeudi soir, tout le monde, Ariane qui s'installe pour le top 6 avec les 6 grosses tunes New Country de la journée. J'espère que vous passez une excellente soirée jusqu'à présent. Vous allez voir dans les prochaines minutes, on va avoir de la méchante bonne musique à se mettre sous les oreilles. On part ça en force dès maintenant, c'est top 6. Luke Bryan s'amène avec Country and She Knows. Mais juste avant, c'est Tucker Wetmore et Brunettes à Country Pop.

En plein cœur de notre top 6 à 6, Ariane qui vous accompagne avec les 6 grosses tunes New Country. Dans les prochaines, High Valley viendra faire son tour avec Fools juste avant. Le meilleur mix, une tune qui pourrait faire la chanson de l'été, Frank Walker et Dustin Lynch. Remember Us cette semaine, mais juste avant, on poursuit notre top 6 à 6 avec la plus récente de Tyler Hubbard. Voici Land à Country Pop.

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1: On est déjà rendu à la dernière chanson de notre top 6 à 6. J'espère que vous passez un excellent jeudi jusqu'à présent. Et là, ben, nous, on continue ce top 6 à 6 avec les 6 grosses tunes. On aura la chance de le voir un peu plus tard cet été, à la fin du mois d'août. Il sera de retour en sol québécois. Si jamais vous avez envie d'aller chanter et de danser en compagnie de Jordan Davis, cette tune-là, j'ai tellement hâte de l'entendre live parce que la dernière fois qu'il est venu, elle n'était pas encore sortie, la chanson. Alors, on a bien, bien hâte de découvrir cela. Voici Jordan Davis, « Turn This Truck Around » à Country Pop.

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Partout au travers la Mauricie, la Naudière, merci d'être à l'écoute des soirées Country Pop Arena qui vous accompagne jusqu'à 21h. Dans les prochaines, on aura du Matt Lang, lui qui est présentement en grosse tournée promotionnelle en Ontario et dans le reste du Canada là, pour promouvoir ses nouvelles chansons, son album à venir. D'ailleurs, moins de 100 billets pour le gros lancement en spectacle le 23 octobre prochain du côté de Montréal. 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

Ce matin, c'était la dernière de notre belle Nathalie Simard avant son congé estival. Puis là, ben, je sais pas pour vous, mais on s'ennuie déjà d'elle. Elle sera de retour au mois d'août prochain, mais là, on peut quand même là, avoir un peu plus de Nathalie dans notre journée. Deux émissions ce soir où elle sera à l'honneur. Tout d'abord, évidemment, son émission du Québec au ventre dès 19h sur les ondes de TVA. Elle reçoit la comédienne Debbie Lynn Schwartz et ensemble, ils vont visiter la ferme de Normand Jodoin à Varennes et c'est l'amour du blé là, qui sera mis à l'honneur. Alors, bien hâte de découvrir non seulement la ferme, mais également la recette qui sera faite à la fin de l'émission. On dirait que c'est toujours un moment que j'attends avec impatience. Et par la suite, à 19h30, on change de poste. On s'en va du côté de Radio-Canada parce qu'il y a notre belle Nathalie et l'artiste invité de McGill du côté de l'émission Genre d'influence, une émission là, que j'adore également parce qu'on découvre les personnalités sans filtre. On jase des vraies choses de la vraie vie. Alors, deux doses supplémentaires de notre belle Nathalie ce soir, 19h à TVA. À 19h30, Radio-Canada. Et je vous rappelle, elle sera de retour à la fin du mois d'août pour nous accompagner avec sa bonne humeur et sa joie de vivre. Et on lui souhaite un excellent congé estival. Voici Sam Hunt, c'est 23 à Country Pop.

Déjà une belle heure de compléter ensemble la Mauricie. Ariane qui vous accompagne. J'espère que vous passez un excellent jeudi. Jusqu'à présent, toujours un plaisir de vous accompagner. En ce moment, on est en plein cœur de la Coupe du monde de la FIFA, hein, la Coupe du monde de soccer. Et outre les matchs, il y a des choses vraiment le fun que je vois sur les réseaux sociaux. Je vous en reparle au courant de la prochaine heure. Également, je vous donne tous les détails de notre Radio Bingo de la Mauricie. Notre promesse de vous offrir toujours plus de musique, toujours plus de New Country. On va aussi notre blitz d'une heure de hit sans arrêt avec Nate Smith et Alesso. C'est I Like It, la country pop.

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1: dans les soirées country pop. Ariane qui vous accompagne dans la radio, qui vous offre toujours plus de musique, toujours plus de new country, mais également qui vous promet un radio bingo à tous les samedis 18h. 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Voici ici, c'est One Plus One à Country Pop. 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

En ce moment, la gang, il y a une chose dont la planète entière parle, c'est la fameuse finale et Coupe du monde là, de la FIFA, hein, cette grosse coupe de soccer qui se déroule Canada, États-Unis, Mexique cette année avec les différentes équipes. Et il y a bien des choses là, qui font jaser. Et ce que je trouve beau, là, c'est à quel point les fans de soccer sont impliqués dans le sport et à quel point ils aiment leur sport. J'ai notamment vu là, des images de Curaçao là, qui a eu son premier but de l'histoire dans la Coupe du monde. Ils ont perdu 7-1 contre l'Allemagne, mais ils ont célébré comme si ils venaient de gagner littéralement pour nous là, la Coupe Stanley. Je trouve ça beau à voir, mais une des super de belles histoires du moment, c'est Vozina, le gardien de Cap-Vert. Ça, c'est un petit pays là, du côté de l'Afrique qui joue à la Coupe du monde. Et là, un peu plus tôt cette semaine, ils affrontaient l'Espagne. Et ce gardien-là a été tellement spectaculaire que le match contre l'Espagne, qui aurait dû remporter haut la main, a fini en nul 0-0. Et au début du match, Josimar Diaz, là, qui est le gardien, avait seulement 50 000 followers sur Instagram. Et aujourd'hui, il est rendu à plus de 7,3 millions de fans, tellement il était exceptionnel. Les gens ont voulu savoir qui il était, découvrir qui il était et le suivre sur les réseaux sociaux. Alors, il a mis littéralement le cap vert sur la map pour les amateurs de soccer et son nom circule beaucoup. Et des belles histoires comme ça, il y en a tellement partout à travers le Canada, les États-Unis et le Mexique, là, notamment du côté de Boston, là, la gang d'Écosse qui arrive au match avec les kids, les cornemuses qui célèbrent en masse. Il y a tellement de belles histoires. Alors, j'espère qu'on va continuer à vivre ces belles histoires-là parce que pour vrai, ça fait du bien de voir ça sur nos réseaux sociaux, de voir du monde qui célèbre, qui sont heureux, mais qui se respectent également. Les Japonais là, qui ramassent tout derrière eux comme leur tradition, autant le vestiaire que le stade là, qui ont pris le temps de nettoyer le tout. Alors, c'est tellement beau à voir. Je sais pas qui va remporter. Je dois bien être honnête avec vous. Moi, le soccer, c'est pas ma tasse de thé, mais ces belles histoires-là, par contre, j'adore voir ça sur les réseaux sociaux. Alors, la Coupe du monde qui se poursuit. On a encore pour quelques jours, quelques semaines à pouvoir suivre ces belles histoires-là sur les réseaux sociaux. C'est Christophe Maher et c'est Californie à Country Pop.

Un peu plus tôt cette semaine, on annonçait là, une nouvelle salle de spectacle du côté de Shawinigan, la Fonderie 1901. Une salle de spectacle qui pourra accueillir 2000 personnes en formule General Admission debout et 400 personnes en formule cabaret. Et on apprenait également que le premier spectacle annoncé là, pour cette nouvelle salle de spectacle, c'est nul autre que Gene Simmons, le chanteur et bassiste du groupe Kiss. Et là, ben, il sera de passage le 14 décembre prochain. Les billets ont été mis en vente officiellement ce matin. Alors, j'ai pas été voir là, s'il restait des billets, mais j'ai l'impression à l'engouement qu'on a entendu autour, là, dépêchez-vous pour acheter vos billets, découvrir non seulement cette super belle salle de spectacle, mais également avoir des shows à l'international. Puis on a bien, bien hâte de découvrir le restant de la programmation là, de la part de la Fonderie 1901 qui travaille d'arrache-pied pour nous offrir des spectacles de qualité qu'on verra pas nulle part ailleurs en Mauricie. Alors, il reste quelques billets là, pour Gene Simmons si jamais vous avez envie d'aller le voir du côté de Shawinigan le 14 décembre prochain. Voici Andréana Mallette, c'est fou à Country Pop.

autre belle heure de compléter ensemble la Mauricie-Ariane qui vous accompagne jusqu'à 21h. D'ailleurs, au courant de la prochaine heure, je vous donne tous les détails comment faire pour mettre la main sur la dernière carte cadeau pour le Canadian Tire pour célébrer la fête des pères. Également, on a appris les nominations pour le 41e gala des prix Gémeaux qui récompense la télévision québécoise. Et il y a une émission qui a 19 nominations. Sans grande surprise, je vous dévoile de quelle émission il s'agit au courant de la prochaine heure. Et bien sûr, pour vous, toujours plus de musique et toujours plus de chansons pour agrémenter votre belle soirée. On poursuit d'ailleurs ce beat d'une heure de hit de Stars d'arrêt avec Milky Chance, c'est Living in a Haze à Country Pop.

0: Jeudi 18 juin 2026. Ici Robert Savard, en manchette. Les efforts en vue de redémarrer la centrale hydroélectrique de Saint-Narcisse, actuellement propriété d'Hydro-Québec, vont bon train. Le développement des centres de données au Québec devrait faire l'objet d'une enquête du BAP, selon une quinzaine d'organismes environnementaux. Mais auparavant, pour débuter, la MRC de Mikinak ne se laisse pas impressionner par le sondage réalisé par la firme Léger Marketing pour Test Canada et son projet Mauricie. Le sondage recueille un pourcentage de 63 % d'appui contre 21 % défavorables et 16 % d'indécis. La MRC ne remet pas en question la valeur scientifique du sondage, mais plutôt sa méthodologie. Ce sont principalement les MRC de Mikinak et Deschenaux et au demeurant Shawinigan qui sont principalement touchés par les impacts de ce projet. La préfète et mairesse de Grande-Pile, Caroline Clément.
1: Les éoliennes, effectivement, là, l'usine, parce que même les paramètres, comme on les connaît, c'est très, très complexe. Là, donc, on l'a dit depuis le début, mais ça aurait dû être les gens impactés et non pas un sondage fait sur l'attitude face au projet en général. Il y a trop de paramètres à prendre en considération.
0: Pour les résidents des deux MRC concernés, il est nécessaire de séparer le volet éolien du projet, contrairement à ce que tente de faire Test Canada dans son sondage.
1: Ben, dans le cas présent, là, c'est ce qui achoppe ici, sur le territoire. Donc, ça aussi, on a passé une résolution à l'appui en demandant à Québec de donner le bloc énergétique en entier s'ils croient vraiment que l'usine peut avoir un bénéfice. Mais dans le cas présent, c'est sûr que pour eux, c'est une partie intégrante, je vais le dire comme ça, là, du projet dans son entièreté. Mais c'est la problématique majeure ici.
0: La tenue d'un BAP générique sur l'avenir de l'éolien au Québec sera nécessaire, bien que le projet de Test Canada soulève une problématique beaucoup plus importante. Le développement des centres de données au Québec devrait faire l'objet d'une enquête du BAP, selon une quinzaine d'organismes environnementaux. Il voudrait que le Bureau d'audience publique en environnement se penche aussi sur les aspects économiques et sociaux. La directrice générale de Nature Québec, Alice-Anne Simard, souligne que les centres de données créent peu d'emplois et estime qu'il faut réfléchir à ce qu'on veut faire avec la hausse de production d'électricité prévue par Hydro-Québec. Hydro-Québec prévoit que la consommation d'électricité de cette industrie sera multipliée par 7 en 10 ans. Actuellement, Hydro-Québec analyse deux demandes d'électricité pour des centres de données à Shawinigan.
2: Si on permet à ces centres de données-là qui sont excessivement énergivores de voir le jour, ça donne encore plus de pression à faire encore plus de production qui va coûter encore plus cher à Hydro-Québec finalement. On estime là, au Québec que présentement, là, 15 % de toute la nouvelle électricité qui va être produite là, juste dans les 10 prochaines années va venir des centres de données.
0: Les efforts en vue de redémarrer la centrale hydroélectrique de Saint-Narcisse, actuellement propriété d'Hydro-Québec, vont bon train. À cette fin, des travaux préliminaires doivent débuter à l'automne 2026. Au cours des derniers mois, Énergie communautaire de la Rivière-Batiscan et Hydro-Québec ont mené d'importantes discussions pour jeter les bases de différentes ententes nécessaires en vue de la réfection des installations pour la remise en marche de la centrale. Les discussions sont suffisamment avancées pour envisager la réalisation de certains travaux préliminaires dès cet automne. Évalués à 16 millions de dollars, ces travaux consistent principalement en la réfection du chemin d'accès menant à la centrale, l'aménagement d'un accès temporaire au barrage, l'ingénierie conceptuelle et des activités d'inspection additionnelles. Le consortium impliqué dans ce dossier est composé de 3 communautés autochtones, soit Wemontachi, Wendake et Machteyache, la MRC Deschenaux et la municipalité de Saint-Narcisse. Le ministre de la Culture et des Communications, Mathieu Lacombe, a annoncé aujourd'hui qu'il ne se représentera pas aux prochaines élections. Le député de Papineau est aussi le ministre responsable de la région de l'Outaouais. La mairesse de Gatineau, Maude Marquis-Bissonnette, l'a remercié pour le travail qu'il a accompli au cours des 8 dernières années.
3: Être ministre régional, c'est une grande responsabilité, puis peut-être particulièrement pour une région comme nous, en Outaouais, où on se sent et on est objectivement loin de Québec. Il a dû porter la voix des gens de la région pendant 8 ans, puis c'est pas un job qui est facile, mais je pense qu'il l'a fait avec beaucoup de cœur.
0: Le Parti libéral ne mettra pas à exécution sa menace de poursuivre Paul Saint-Pierre Plamondon, du moins pas pour l'instant. Les libéraux avaient envoyé dimanche une mise en demeure à Paul Saint-Pierre Plamondon, lui donnant 72 heures pour retirer ses propos liant le PLQ au crime organisé et de présenter des excuses formelles. La demande a été rejetée du revers de la main par le chef du Parti québécois. Le chef libéral Charles Milliard a déploré ce comportement ce matin en conférence de presse.
4: Qu'est-ce qui s'est passé dans les 72 dernières heures? C'est qu'on a vu deux styles de leadership émerger au Québec. Un style qui attaque sur des allégations qui sont fausses et quelqu'un qui tend la main pour essayer de rassembler et qu'on ait un débat sur les idées.
0: Voilà. Voilà qui complète l'information. 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